0: ND 88 avec Lerita Mitsuko.
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0: J'ai tourné la version 12 pouces allongée afin de souligner le décès de la chanteuse principale Catherine Ringer le 14 septembre 2026. La chanson ND fut un numéro 10 au Québec et numéro 11 sur le palmarès Hot Dance Club Play du Billboard aux États-Unis. Avant ça, ce fut Music and Lights 82 avec le trio Imagination, très connu pour leur gros succès It's Just an Illusion, parmi plusieurs autres. Je vous ai fait tourner une autre belle réalisation, retravaillée du DJ d'origine française, Nicolas Laugier, alias The Reflex. Suivant, c'est au tour de Peter Jacques Band, un band disco italien créé par l'homme d'affaires français-italien-américain Jacques Fred Pitrus et le compositeur-producteur Mauro Malavasi. Il n'y avait personne du nom Peter Jacques dans le groupe. Il s'agissait uniquement de l'emprunt du prénom de Jacques Fred Pitrus. Actif de 78 à 86, le band a lancé 4 albums studio, 4 compilations et 17 simples. Voici, provenant de leur premier album intitulé Fire Night Dancing, le titre Walking on Music, qui a beaucoup fait danser et tourne encore. 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
2: En rythme de danse latine, voici une salsa intitulée Mi Ritmo Llego avec Ocho y Mas, OFM 103.3, la radio allumée.
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look at that Cadillac 83 en rythme de rock and roll avec le trio américain The Stray Cats. Et avant ça, ce fut un meringue avec le chanteur martiniquais David Martial.

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1: Le dernier slow dance de l'émission est interprété par Maxime Nightingale et son succès intitulé Lead Me On de 79 au FM 103.3.
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0: C'était les deux dernières productions en hommage à Diola Greca, soit Joey Joey 83 avec Vera, Patty Massey de son vrai nom, et avant ça, ce fut The Break 79 avec Katmandu. Merci, Joe, pour toute ta belle musique. Repose en paix. Grazie, Joe, per la tua musica. Riposa in pace.
1: Voilà, c'est tout le temps qu'il me reste pour cette émission de Et ça tourne encore. Ici DJ Bob Ostigi. Merci d'avoir été là et à la prochaine.
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1: 6 heures précises en ce lundi 5 octobre 2026. Ça y est, bon ben oui, jour d'élection. Au Québec, dès 9h30, les bureaux de vote seront ouverts jusqu'à 20h. Alors faites votre devoir, les amis. Hein? Après une campagne de 39 jours qui n'en finissait plus de finir aux yeux de plusieurs, mais bon, c'est un processus instructif à bien des égards, il faut pas l'oublier aussi. Alors ben voilà, donc on profite de cette journée qui sera, ma foi, pas si chaude que ça, 13 degrés maximum. Il y aura du soleil, alternant soleil-nuages en avant-midi, peut-être en après-midi aussi avec quelques grains de pluie. On y reviendra à la plus haute beau temps, aux élections, aux sondages et puis bien d'autres choses à vous parler aujourd'hui. Bien évidemment, on amorce en musique, tiens, Joël Vogue. Loin, position numéro 8. Voilà, bon début de journée.

6h04, loin, je sais pas si vous êtes loin de chez vous ou si vous êtes à côté. J'espère que vous l'êtes parce que c'est jour d'élection. Peut-être que vous avez voté par anticipation la semaine dernière. Tout se peut. Mais bon, c'est aujourd'hui que ça se passe. Donc, faites votre devoir. Même si j'entendais en fin de semaine, je suis plus capable, j'irai pas voter. C'est juste ça qui mérite. C'est pas les candidats et candidates hein, qu'on récompense quand on va voter. Puis c'est pas nous-mêmes aussi, j'en conviens. C'est pas une récompense qu'on se fait, mais on fait valoir ben, nos intentions à nous, notre volonté aussi à titre de citoyen ou citoyenne. Pis si vous voulez annuler, ben annulez. C'est votre droit le plus fondamental. Mais allez-y. Faites 4X puis 5X toutes les puis allez-vous-en. Tu sais, il y a quelque chose. Mais ne pas se présenter, il y a quelque chose qui me surprend toujours. On le sait que ben, certains stratagèmes font en sorte que ben il y a des gens qui peuvent aller voter à notre place. Puis c'est pas ça qu'on veut. Tu sais, il y a quelque hein où il y a de l'homme, il y a de l'hommerie. On le sait bien. Alors, voilà, puis posez-vous la question autrement. Peut-être vous appuyez les idées d'un parti. Peut-être que oui, peut-être que non. C'est à défaut d'avoir une offre meilleure venant des principaux partis. Posez-vous la question, comme j'ai dit la semaine dernière, parce que j'en suis là moi aussi, parce que je suis encore un petit peu indécis, j'hésite entre quelques parties, là, je vous le cacherai pas, au final, puis on a eu la chance, vous et moi, de rencontrer certains candidats. Quand je dis vous et moi, c'est parce que je les ai rencontrés à ma table, moi je les ai rencontrés personnellement, vous les avez vus, entendus à mon émission. Au final, je vais faire ce que mon père m'a appris, si tu sais pas trop pour quel parti voter, pas toujours parce que je fais « Ah, eux autres », non, parce que je fais « Ben, entre les deux, il y a quelque chose qui me retient, il y a quelque chose qui ne me séduit pas dans ce parti-là, peu importe, qui me séduit moins. Après avoir rencontré un candidat ou une candidate, je fais « Ah, ben peut-être cette personne-là serait la personne idéale pour me représenter à Québec. » Il y a ça aussi. Hein? Posez-vous la question, puis des fois, c'est pas juste la photo. Regardez, vous voyez un candidat dans tel comté, ben allez chercher, allez lire sur cette personne, ce qu'elle a déclaré, c'est quoi ça, d'où elle vient, puis pourquoi elle s'implique en politique, puis ça va vous donner une idée quand même assez intéressante de la personne que vous soutenez. Bref, c'est aujourd'hui que ça se passe. Je sais pas à quel taux de popularité, de quel taux de participation au vote on va aller, ce vers quoi. Mais bon, c'est déjà qu'il y a 1,5 million de personnes qui ont voté la fin de semaine dernière. C'est 5 millions de personnes qu'on attend aux urnes aujourd'hui. Alors, ben voilà, soyez inspirés et du même souffle, soyez inspirants. C'est la grâce qu'on se souhaite comme société, bien sûr. Aujourd'hui, il y aura Ariane Lissimard-Côté qui sera là. Il y aura également Patrick Clown qui viendra nous rendre visite comme chaque lundi. On va terminer ça avec notre ami prof de sociaux, Martin Geoffroy, qui viendra sans doute nous parler un peu de politique, j'imagine, en cette journée d'élection. Bref, il y a des sondages. On se garde une petite jeune aussi pour peut-être faire des entrevues, faire la promotion avec de qui que ce soit, ce faisant. C'est pas ça qu'on veut faire quand on a une entrevue politique. On veut juste donner la parole aux gens puis qu'ils nous parlent d'elle et des raisons pour lesquelles ils ou elles font de la politique. Alors, sûrement qu'on va parler avec Martin de ça, mais bon, on fait attention aussi à ce qu'on dit parce qu'on veut être le plus neutre possible. Ces jours d'élection, la campagne techniquement est terminée. Alors, ben voilà, c'est ce dont on va causer un petit peu aujourd'hui, ceux avec qui on va causer aujourd'hui. Monsieur Raymond Scrollard, Guy Paul, 7h, 8h, 9h, évidemment pour vous donner les nouvelles d'ici. La meilleure musique au monde, la nôtre, la franco, celle qu'on vous propose depuis tant d'années. On y va, tiens, en musique, avant d'aller vers la circulation météo par la suite. Agatha, rien pour rien. Bon début de journée.

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1: Circulation, voyons voir de plus près ce qui se déroule. Alors, ben voilà, donc on est à la hauteur de la place Versailles, depuis Montréal, la 25 en direction sud, en direction du tunnel. C'est installé, alors voilà, au-delà de la demi-heure. Le pont de l'Île-Charron, petit code rouge, les approches aussi, donc ça commence à ralentir de ce côté-là. Fin de parcours du côté maintenant du pont Jacques-Cartier à l'arrivée à Montréal. Ça se déroule plutôt bien sur le pont, les deux approches, etc. Là, peu de choses à dire, mais je vous dirais que la fin de parcours est un petit peu plus lente, l'arrivée à Montréal également. Il semble pas y avoir d'incident cependant, alors voyons voir. Dans les prochaines minutes, ce sera plus simple, tout simplement. Ce sera plus simple, point. On regarde le pont Victoria. Ça va alors que Samuel de Champlain, ça s'installe aussi à proximité de la voie maritime. Auparavant, un petit peu plus lent, tout simplement, je vous dirais, à partir de Chevrier. Du côté de Montréal, d'est en ouest, pas si mal quand même. Le tronçon Côte-de-Liesse, cependant, à partir de Saint-Laurent, direction ouest, un peu plus lent. Voilà, 6h13, circulation de bonne heure le matin.
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1: 13 degrés aujourd'hui, c'est ce qui nous attend, ce qu'on vit actuellement, groupe un petit 13 degrés. Il y aura du soleil, peut-être un petit peu de pluie en après-midi. C'est ce qu'on nous dit, là. Donc, pas de grandes accumulations, cela dit, n'annulez rien, là. Il y aura quelques grains possibles de pluie, là. Donc, dans le cours de cet après-midi, on parle d'un 40 %, alors, à vérifier, évidemment. Donc, ce qu'il faut retenir d'aujourd'hui, ben, ce sera un petit peu plus frais, du soleil tout au cours de cet avant-midi. Demain, on s'en va vers du 12, un beau soleil, une petite matinée un peu plus fraîche, cependant, pour demain, une nuit à 5 degrés, puis une matinée à 5 degrés également. Après-demain, c'est mercredi, donc 14 degrés, on parle de faible pluie. Ce sera de la pluie une bonne partie de la journée de mercredi, mais encore, là, ça a le temps de changer, vous savez comment ça marche. Le jour se lève dans quelques minutes à 6h56, va se coucher à 18h27, il fait 13 degrés présentement, coin Saint-Jean-Saint-Charles, dans le Vieux-Longueuil.
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1: On s'en va vers la revue de presse dans les prochaines minutes. La musique de Fouki, Trop tard, position 19.

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1: Revue de presse, on fait le tour des grands titres. Évidemment, élection Québec 2026, ce sera chaud, nous dit-on. Ça y est, après 39 jours de campagne, donc c'est aujourd'hui jour d'élection. En ce lundi 5 octobre, la lutte s'annonce particulièrement serrée dans 24 circonscriptions. Titre un grand quotidien montréalais. Ce matin, 5 millions d'électeurs, d'électrices québécoises qui sont attendus dans les bureaux de vote. 1,5 million de personnes, comme j'ai dit en ouverture, ont voté la semaine dernière par anticipation. Dernier sondage, là, aujourd'hui, qui, on les voit dans les différents journaux. Là, je m'aventure pas, OK? Sûrement que nos chroniqueurs, chroniqueuses y reviendront un petit peu, mais j'essaie non pas de faire preuve de neutralité, mais je pense que allez lire par vous-même si vous voulez en savoir davantage sur ces sondages-là, qui sont à peu de choses près ce qu'on a vu tout au cours de cette campagne. Il y a eu une montée du PLQ, si on peut le dire, en deuxième position, là, qui s'installe vraiment de façon claire, nette et précise, qui chauffe peut-être le PQ, mais je n'irai pas plus loin. À vous d'aller découvrir dans les différents quotidiens ce matin ce qu'on vous offre. On parle aussi, nouvelle préoccupante, ça, j'ai vu des photos, puis c'est indignant, des centaines, en fait, autour de 400 dépôts illégaux de déchets qui menacent les résidents de la rive nord de Montréal, principalement, ministère de l'Environnement, qui reconnaît un problème important dans les bassins versants de la rivière des Mille-Îles, Blainville, Saint-Eustache, Mascouche, entre autres, qui sont vraiment touchés. Le maire de Mascouche n'en revenait tout simplement pas. Il semblerait là, qu'à Mascouche, il y a 35 sites pas les moindres, qui sont à quelques mètres d'endroits qui sont habités de quartiers résidentiels, donc par de produits chimiques qui s'infiltrent dans le sol, évidemment. Matériaux de construction dont on se départit, puis on va porter ça là, du ciment, des pneus, tout ce qui peut, causer problème en se détériorant, évidemment, puis on parle de contamination, c'est quand même pas rien. Donc, allez lire ça, on n'a rien réglé et on en a peu parlé d'environnement. Hein. On sait qu'on a eu un gouvernement, deux gouvernements, en fait, au cours des dernières années, où l'environnement n'était pas un dossier prioritaire. Et on a mis ça de côté, puis on n'est pas que les seuls. Hein. On peut le voir aussi, là, au fédéral, actuellement, l'environnement passe vraiment très, très loin. Et alors qu'il était quoi? Il était minuit moins une, il n'y a pas si longtemps. Là, on n'en parle plus de cette affaire-là, comme quoi. Hein. Mais bon, il y a là des problèmes majeurs à régler. Donc, pour les partis qui vont s'amener, les nouveaux gouvernement, il y aura de la job de ce côté. On parle de tentatives de fraude également dans les journaux ce matin, des résidents qui reçoivent, du côté de Montréal principalement, qui reçoivent de faux avis d'évacuation pour des opérations de sécurité d'envergure afin de pallier les désagréments, et là je les cite dans la lettre, un sous-comité spécial de la ville attribuera des sommes allant de 250 à 500 $. Suffit de donner ses renseignements bancaires, et là c'est là qu'on se fait pogner. On envoie des demandes parce qu'on va perdre notre qualité de vie. Et puis, alors qu'il n'y a rien de tout ça là, qui n'arrive, là, qui va arriver. On le voit avec l'entête de la Ville de Montréal, le sigle en rouge, une lettre assez bien écrite. Peut-être un peu pompeuse, mais pas de faute d'orthographe, en tout cas rapidement, ce que j'ai vu. Et la Ville le rappelle, et toutes les villes le rappellent, on n'a pas à donner de renseignements bancaires quand arrive ce genre de choses-là. C'est pas comme ça que ça fonctionne. Donc, on nous en parle, on regarde quoi également. Évidemment, on revient dans les différents journaux sur les différentes campagnes, les chefs. Je viens de voir quelque chose de plutôt drôle, les photos cocasses de campagne que vous n'avez jamais vues. C'est sur le site de Radio-Canada. Vous pouvez aller de ce côté-là. Il y a des affaires quand même assez drôles. Cette guêpe sur le front de Ruba Gazal, la chef de Québec solidaire, c'est quand même... C'est drôle. Il y a d'autres choses aussi. Il y a quoi? Éric Duhaime qui visite une usine avec des lunettes de sécurité. Par-dessus ses lunettes à lui qui sont, ma foi, de la même couleur que les lunettes de sécurité. Donc, ça semble être un masque de plongée ou quelque chose du genre. Ça fait vraiment une photos assez extraordinaires. Donc, allez voir ça. Hein, ça peut vous faire sourire un petit peu. Des fois, en fin de campagne, on a moins envie de sourire. On nous dit aussi que les centres de données sont derrière la moitié des demandes de mégawatts au Québec. De nombreux projets propulsés par l'intelligence artificielle réclament l'allocation de blocs d'électricité. Il faut faire très attention. Aujourd'hui aussi commence la garantie de bon fonctionnement. On nous l'explique dans les différents journaux ce matin, Québécois et Québécoises qui jouissent de nouvelles protections lors de l'achat d'électroménagers et de biens électroniques. Et puis, bien des gens disent, ouais, mais ils vont nous refiler la facture. On nous dit un homme blessé aussi dans un accident sur la route 116 à Saint-Hubert. L'homme de 38 ans est maintenant hors de danger, selon la police de Longueuil. C'est arrivé hier dans l'avant-midi. Je le sais, j'étais dans le secteur. En fait, je faisais partie de ces gens qui ont dû attendre de longues minutes et, parce que, bon, la circulation a été ralentie, évidemment. Et j'ai pu voir le véhicule aussi qui était quand même assez amoché. Voilà, on nous en parle. Fort heureusement, la personne va s'en tirer, ce que je comprends de la chose. La rockeuse canadienne également, Sass Jordan, ça vous rappelle quelque chose? Très populaire dans les années 80, Sass Jordan, notamment avec le groupe de boxe. Hein, je sais pas si vous vous rappelez. Donc, il y avait ça. Puis il y avait aussi un autre. Elle avait pas fait un duo avec quelqu'un aussi. Enfin, bref, au début de sa carrière, donc elle s'est éteinte à l'âge de 63 ans, au début de sa carrière. Donc, elle a été une des voix féminines du groupe de boxe. Donc, voilà, née en Angleterre, elle a grandi à Montréal. Tell Somebody, Make You a Believer, si vous êtes familier avec la musique des années 80. Alors, on salue son passage sur Terre, beaucoup de témoignages. Et elle a été dans les cœurs, dans le Château de Sable avec Paul Piché, c'est ça le duo, ça me revient tout d'un coup. Alors, un grand talent, une fille, semble-t-il, très sympathique également. Voilà ce qui conclut notre revue de presse, 6h28, la musique de Davy, ce sera un coup de cœur francophone. François Lachance, par la suite, on va faire un petit tour d'horizon des principales manchettes qui nous seront livrées, encore une fois, par M. Raymond. On le rappelle, 7h, 8h et 9h.
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1: Ben voilà, ben 7h, 8h, 9h, comme je l'ai dit en ouverture, ben ce sont les bulletins de nouvelles en direct livrés par Henri-Paul Raymond. De quoi sera-t-il question ce matin? Ben c'est jour de vote ce lundi partout au Québec dès 9h30, de 9h30 jusqu'à 20h. Une enquête policière également est en cours à la suite d'un accident sur la 116. Les priorités de la MRC de Roussillon soumises aux partis politiques. Candiac aussi qui veut mettre à jour son usine de traitement d'eau. On parle de fermeture et détour à prévoir sur le chemin de la Rabastalière du côté de Saint-Bruno de Montarville. Les pompiers célébrés sur la rive sud et finalement les riverains qui l'emportent 10-2 sur Saint-Eustache. Ça et bien d'autres choses encore. 7h, 8h et 9h. La musique de Corneille, tiens donc, le bonheur, c'est pour nous autres, ça c'est dans le titre de l'émission, pour aller vers la circulation météo par la suite.

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1: 6h40, une nouvelle chroniqueuse tiendra une nouvelle chronique qui sera aux deux semaines, 7h10. On va parler avec Geneviève Galland. On va parler de vaccination. Prévoyez-vous faire vacciner dans les prochains jours? Vaccination, prise de sang, etc. C'est ce qu'elle fait dans la vie. Mais bon, elle a son entreprise. Elle va nous en parler. Elle va nous donner elle va jeter le décor sur ce que seront ses chroniques dans les prochains jours. Et puis, justement, je pense que c'est elle qui s'amène. Et puis, je sais pas si vous avez entendu, elle va jeter le décor, puis elle va nous en parler. Donc, soyez des nôtres dès 7h10. Après le bulletin de nouvelles, on s'en va vers la circulation météo. Justin Roy.
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1: Ben, ça s'installe, mes bons amis. Hein. Soyez prudents. D'abord, il y a plus de monde sur les routes là, que, bon, il y a à peu près quoi, 30 minutes. Puis on le voit là, pour un lundi matin, même que c'est surprenant qu'il y a autant de monde. Alors, on se lance la 25 en direction sud. On est à la hauteur de Beaubien, ça ralentit. On ne sait qu'une seule voie pour aller vers la rive sud. Depuis la rive sud, à proximité du tunnel maintenant, sur l'autoroute Jean-Lesage, c'est à la hauteur de Mortagne, ça ralentit. Code rouge de ce côté-là, les deux approches, la courbe Marie-Victorin, entre autres, c'est ralenti. Fin de parcours plus lente également, deux voies pour aller vers Montréal, on le sait. Avec ces travaux qui durent depuis quelques années quand même dans le tunnel, le pont Jacques-Cartier, direction Montréal, c'est par choc, de l'attente un petit peu, surtout en provenance, tiens donc, de la 132, mais rien de majeur pour l'instant, c'est pas instantané, mais sachez qu'on se déplace très, très lentement, j'essaie de voir, là. Il y a un petit souci, c'est sûr, du côté de Deloremy, parce qu'on peut le constater, c'est à la hauteur d'Ontario, il semble pas y avoir d'accident, il y a rien qui est écrit à ce sujet-là sur la carte satellite, là, mais bon, on le voit, c'est plus lent, ce qui est peu coutumier pour un lundi matin. C'est lent également, direction Montréal, qu'une seule voie, on le sait, via Victoria, donc ça ralentit à la hauteur de la voie maritime. Cela dit, à la hauteur de Laurier, peu de choses à dire, donc il n'y a pas nécessairement d'attente. Ça pourrait changer, cependant, dans les prochaines minutes. On regarde également du côté de Brossard pour aller vers le pont Samuel de Champlain. On est à la hauteur de l'échangeur 10-30, donc tout du long la 10 en direction ouest, notamment à la hauteur de Taschereau, c'est plus lent. Soyez-en visés. De l'autre côté, quand même pas si mal, d'est en ouest, la 40, on termine avec ça. On est à la hauteur de Lacordaire, Code Rouge. Il n'y a pas réellement de bouchon, peut-être à la hauteur de la 15 venue du nord, là, juste après Saint-Laurent. Donc, ça ralentit de ce côté-là. Donc, comme je l'ai dit il y a quelques secondes, soyez prudents, ralentissez vos vitesses, 6h44. Circulation, de bonne heure le matin.
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1: Météo 13 degrés, ce sera pas chaud aujourd'hui. Donc, une petite laine avant de partir. Peut-être aussi un petit parapluie. On attend quelques gouttelettes, mais à 40% de probabilité là, cet après-midi. Alors, ce qu'on nous dit, c'est qu'on va avoir un avant-midi alternant soleil-nuage, puis un petit peu plus de soleil, si j'ai bien compris, sur la carte cet après-midi, hormis évidemment ces risques d'averses, mais n'annulez rien. 6h56, le jour se lève dans 12 minutes. Il va se coucher à 18h27, fait 13 présentement, coin Saint-Jean-Saint-Charles. Dans le magnifique vieux Longueuil.
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Vince Lemire, où le vent nous mène pour aller, oui, dis-je bien, lentement mais sûrement vers les infos.

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1: 6h53, donc ben oui, tout à fait. Donc on s'en va là vers les informations, évidemment. Donc c'est le jour d'élection aujourd'hui aussi, le saviez-vous. Hein? On va faire un petit tour d'horizon de ce que fut la campagne un petit peu plus tard dans nos différentes chroniques. Il y aura éventuellement M. Clown qui se joindra à moi dans la prochaine heure. Ben on va recevoir une nouvelle chroniqueuse. Elle s'appelle Geneviève Galland, s'appelle Objectif Prévention. On va parler vaccination, entre autres. Par la suite, Ariane Lismar-Côté, autour de 7h35, viendra nous parler, bien sûr, d'engagement. Hein, évidemment, dans sa chronique pour le meilleur et pour la terre, on va parler d'engagement. Donc, on poursuit ses chroniques sur le cœur, avoir du cœur, en donner, puis etc. Manquez pas ça. Ça fait toujours réfléchir, puis c'est le fun le matin. Faut de temps en temps... C'est pas plate de réfléchir. Je dis ça, je dis rien, bien évidemment. Donc, ben, la musique de Blue Ridge Band, ça s'appelle Loving You Is Easy. C'est la position numéro 15, quand même. Et c'est une chanson francophone qui, comme son titre, ne l'indique pas. Voilà. Par la suite, ben, les informations, Henri Paul. Donc, on sera avec lui. Merci d'être là. Bon début de journée.

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7: Les manchettes, il est 7 heures précises en ce lundi 5 octobre 2026. Bonjour, M. Raymond.
8: Allô.
7: Comment vas-tu?
8: Ben, ça va super bien.
7: Bon, toi, t'es allé voter la semaine dernière, par anticipation.
8: Je l'ai fait par anticipation, oui.
7: Bon, moi, j'y vais après l'émission.
8: OK, d'accord.
7: Mon choix est fait. J'ai fait mon choix.
8: De toute façon, les patrons doivent obligatoirement donner 4 heures pour permettre aux employés d'aller voter.
7: Oui, j'ai lu aujourd'hui, il faut qu'ils le demandent cependant. Hein? Ça se peut-tu?
8: Dans
7: certains milieux
8: pas.
7: De travail, je pense que oui.
8: Ah bon?
7: Il me semble que j'ai lu ça aujourd'hui. Je dis, tiens, peut-être que d'office, on le dit, t'as 4 heures pour aller voter. Évidemment, avec les bureaux de vote qui ferment à 8 heures, c'est un petit peu plus facile, je te dirais. Mais bon, dans certains milieux de travail, c'est plus complexe, donc il faut faire la demande parfois.
8: T'as des gens, hein, par exemple, dans le domaine minier, qui font des journées de 12 heures.
7: Aller voter alors, quand on est dans une mine, effectivement.
8: Ben, ça, faut que tu aies ton 4 heures de disponibilité pour aller voter entre 8 et...
7: Ouais. À moins que, comme notre prochain invité, tantôt, là, on a une infirmière qui vaccine, peut-être, il y a peut-être des bureaux de vote qui se déplacent vers les mines. On va les faire voter les mineurs.
8: Peut-être comme parmi les résidences des personnes âgées.
7: Aussi, effectivement. Ouais, effectivement, ce serait une belle affaire que de se déplacer pour aller voter, pour aller faire voter. Ouais. Henri-Paul Raymond, c'est jour de vote, donc aujourd'hui partout au Québec.
8: Oui, on n'en parlera pas beaucoup, mais c'est le jour J qui est arrivé au Québec et les électeurs québécois se rendent aux urnes aujourd'hui pour élire leur prochain gouvernement. Ce jour J arrive au terme d'une course serrée entre 5 partis. Les bureaux de vote ouvrent à 9h30, ferment à 20h. Les électeurs sont invités à trouver leur bureau de vote sur le site d'Élection Québec, par exemple. Mais on a reçu une petite carte. Déjà, en date de vendredi, plus d'un Québécois sur 4 avait exercé son droit de vote par anticipation. La lutte s'avère serrée. On va en parler brièvement. On a le droit pour le Québec. C'est peut-être pas pour le fédéral, mais pour le Québec. La lutte s'avère intéressante dans certaines circonscriptions situées sur la rive sud que couvre la FM 103.3. Certains comtés semblent se diriger vers une victoire libérale selon les sondages regroupés et publiés hier dimanche, comme La Pinière et Pierre Laporte. Le scénario se dessinerait assez solide également pour le Parti québécois dans Chambly, Marie-Victorin, Taillon, Vachon et Verchères. Ce parti serait probable, apprend-on, dans la Prairie et Montarville. Mais Rien n'est certain, Charles, puisqu'il faut attendre l'ouverture des boîtes de scrutin après la fermeture de vote pour connaître les résultats officiels, ce qui vient solidifier ou défaire ce qui est prévu, mais pas prévu, mais sondé. Et aux dernières élections de 2022, en tout, le taux de participation aux élections avait quand même atteint un petit peu plus que 66 %.
7: Voilà, le seul vrai sondage qui compte, c'est celui d'aujourd'hui. Donc,
8: oui, hein, c'est le vrai
7: allez
8: sondage.
7: Voter. Allez voter. Oui. Comme je l'ai dit bien, un petit peu plus tôt, si vous êtes déçu, puis je ne vois pas voter, qui s'arrange, allez voter, puis allez annuler votre vote. C'est, au moins, il y a ça. Vous vous déplacez, puis c'est un geste que vous posez, c'est un message que vous envoyez.
8: Oui, je pense qu'il y a une case annulée.
7: Ah oui?
8: Je pense.
7: Je n'avais jamais certain. Vu ça.
8: Okay. Je ne suis pas certain. Là. Je suis pas certain. Il faudrait vérifier. Mais...
7: Parce qu'on faisait tout le... dans le temps où je l'ai déjà fait. Là. Je dois l'admettre. Ça fait longtemps, il me semble, qu'on faisait toutes les candidats.
8: Toutes les... Oui, c'est ça.
7: C'est pas ça que je suis en train de vous dire de faire, mais si vous êtes indécis, plutôt que de faire voter quelqu'un à votre place, on ne sait pas quand on ne va pas voter ce qui peut se passer. Ben, allez-y. Puis c'est un geste à poser aussi. C'est un, comment dire, c'est un statement en bon français qu'on a, qu'on fait.
8: Je pense que c'est intéressant. Oui. Mais c'est... Peut-être pas obligatoire, parce que tu peux aller voter, annuler ton vote, mais je trouve que c'est une démocratie intéressante d'aller t'exprimer pour qui tu veux ou quel parti tu veux.
7: Oui, c'est noté. Une enquête policière maintenant qui est en cours à la suite d'un accident sur la 116.
8: Ben, c'est que la Sûreté du Québec a remis dimanche le dossier de l'enquête pour déterminer les circonstances d'une collision survenue en matinée, 6h15, sur la route 116 Est à la hauteur de l'autoroute 30 à Longueuil, c'est près de Saint-Hubert. Ça a été remis au SPAL, cette enquête. Un homme de la trentaine a été brièvement blessé, 38 ans pour être précis, et son état est passé de critique à hors de danger hier. La victime a été transportée vers un centre hospitalier, mais les reconstitutionnistes en collision de la SQ ont été dépêchés au départ sur les lieux pour analyser la scène et tenter de comprendre les circonstances de l'événement. Le dossier est désormais piloté, je le rappelle, par le service de police de l'agglomération. Les informations disponibles dimanche permettaient de penser qu'aucun élément criminel n'était en cause pour le moment. En tout cas, hier, ça n'a pas changé depuis ce temps. La circulation a été perturbée pendant quelques heures, puis revenu à la normale peu après 14h30.
7: Bon, j'étais dans le coin hier, j'ai vu le véhicule. Ouais. Ouais. J'ai vu le véhicule très amoché. Ouais. Tout à fait autour de quoi? Autour de 9h dans ce coin-là. Là. Donc, voilà. Les priorités de la MRC de Roussillon maintenant qui sont soumises aux partis politiques, Henri Paul.
8: Ça aussi, on peut en parler brièvement. C'est la semaine passée que la MRC de Roussillon a présenté ses grandes lignes des engagements des partis politiques concernant les principales priorités de cette MRC. Elle précise que 4 des 5 partis représentés à l'Assemblée nationale ont répondu à son invitation. D'ailleurs, la MRC indique que les partis ont notamment été questionnés et surtout sensibilisés sur le développement du corridor économique de l'autoroute 30, la gestion des bassins versants et la protection des bandes riveraines ainsi que le transport collectif. D'autres projets ont aussi été abordés, dont le hub agroalimentaire de la Montérégie-Ouest et le centre de conservation et de recherche en archéologie de la Montérégie. Le parachèvement de la route verte a aussi fait partie des discussions, tout simplement.
7: On parle de fermeture et de détours à prévoir sur le chemin de la Rabastalière à Saint-Bruno-de-Montarville.
8: Exact, parce que la Ville informe que des travaux de raccordement aux réseaux municipaux ont lieu entre le 5 et le 7 octobre dans le cadre de la construction du projet multilogement Nest 3. Ça va entraîner la fermeture complète du chemin de la Rabastalière entre les rues Le Mercier et Benoît. Pendant la durée des travaux, la Ville met en place des chemins de détours dans le secteur touché. Et elle prévient que les usagers devront prévoir davantage de temps pour accéder au stationnement incitatif du transport collectif situé sur la rue Benoît. Il est aussi demandé aux citoyens de respecter la signalisation qui est mise en place et de faire preuve de patience. Saint-Bruno indique aussi que les mêmes chemins de détour vont à nouveau être mis en place après 7 octobre, mais le 15 pour effectuer des travaux de pavage.
7: Puis on termine en parlant des riverains, un petit peu de hockey, tiens qu'ils l'emportent 10-2 sur Saint-Eustache.
8: Écoute, fallait être au match parce que les riverains du Collège Charlemagne ont produit 10 buts dimanche au hockey de développement M18 contre Saint-Eustache. Rien ne laissait présager, Charles, cette si grande différence de but entre les deux formations après les deux premières périodes. Le compte était alors de 2-2. Maxime-Alexandre Beaudoin a marqué en première pour Charlemagne et Elliot Etier pour Saint-Eustache. Le scénario s'est répété au second 20 avec des buts de William Moreau et la riposte de Enzo Lévy. Les forces de frappe des Riverains se sont déployées en troisième tiers. Nathan Riendo a compté trois fois. Gabriel Coach Luckman, Lucas Anctil, Zach Deschamps, Alexander Militaru et Simon Quentin ont tous troué le filet adversaire. Riendo est rendu maintenant à 11 buts cette saison. Il a même obtenu la première étoile, tu t'en doutes. Les Riverains sont en tête du classement division TAX avec 16 points en 10 matchs, alors que Saint-Eustache est troisième de la division CCM avec 5 points en 8 rencontres.
7: Ils ont troué le filet, c'est la première fois que j'entends celle-là. Ils ont troué le filet.
8: Ouais, je l'ai inventé ce matin.
7: OK. OK. Je dirais plutôt, ils ont troué les jambières du gardien, 10-2.
8: OK, d'accord. Vous avez voilà.
7: Hey, on le rappelle, Collège français qui a gagné aussi vendredi son match contre Montmagny, 3-2. Voilà. Ils n'ont pas perdu encore notre équipe de hockey junior, alors que c'était du hockey M18 pour les Riverains. Dans les prochaines minutes, Henri-Paul, elle est déjà arrivée. Geneviève Galland, elle est infirmière. On va parler de vaccination. Okay. Elle a son entreprise qui s'appelle Vaccination Santé. Donc, elle sera là aux deux semaines, là, pendant pour le temps de trois chroniques pour nous parler de vaccination. Es-tu vacciné, toi, là, pour les grippes et tout ça, là, toi?
8: Pas tant qu'au...
7: Tu vas l'être, j'imagine.
8: Le rendez-vous est pris quelque part, là.
7: Comme votre humble serviteur également, là. On va prendre rendez-vous sous peu, mais on va en parler avec Geneviève, voilà. Donc, à tantôt, Henri-Paul.
8: Oui, à 8 heures.

0: À toi, Charles.
1: 7h11, 5 octobre, ça veut dire ça que les grippes s'en viennent, que toutes ces affaires-là s'en viennent. Alors, on a pensé vous offrir une chronique. En fait, ça va être trois chroniques. C'est la première de trois, donc ça va être aux deux semaines, le lundi, 7h10, avec une infirmière qui a son entreprise. Elle s'appelle Geneviève Galland. Son entreprise s'appelle Vaccination Santé. Bonjour d'abord et avant tout à toi, Geneviève. Merci d'être là ce matin.
2: Bonjour, Charles. Ça me fait plaisir.
1: Alors, t'es infirmière de formation.
2: Oui.
1: T'as fondé ta propre entreprise de vaccination, c'est ça?
2: J'ai pris, dans le fond, possession de la clinique.
1: T'as pris le relais?
2: Oui, j'ai pris le relais. Ça existe déjà, Vaccination Santé, depuis 2002. Et moi, j'ai acheté la clinique en 2019. On a, dans le fond, de la vaccination en clinique, mais on se rend aussi sur le terrain.
1: C'est
2: donc,
1: ça qui est intéressant. Puis c'est un peu de ça qu'on va parler ce matin, la mission de l'entreprise. Donc, évidemment, on peut prendre rendez-vous au public pour aller se faire vacciner, mais il y a beaucoup de gens aussi, beaucoup d'entreprises qui font affaire à vos services aussi. Hein?
2: Exactement. Même si la majorité des patients sont en mesure de venir se faire vacciner en clinique, il y a plusieurs personnes qui ont des contraintes physiques ou organisationnelles pour prendre action et se déplacer pour recevoir leurs soins.
1: Ben, je l'ai déjà fait ici.
2: Mm-hmm.
1: C'était pas avec toi à l'époque, mais
2: non.
1: J'avais pas le temps de me déplacer, prise de sang, etc.
2: Exact.
1: Ils sont venus ici.
2: Exactement.
1: Pendant l'émission.
2: Pas pendant que vous étiez en onde.
1: Oui. Ben non, j'ai mis de la musique, là, mais ils l'ont fait. Puis
2: oui.
1: Merci, bonsoir. Puis ça a été vraiment efficace.
2: Exactement.
1: J'en revenais pas moi-même.
2: Exactement. Mais oui. On croit à Vaccination Santé que la santé préventive devrait être accessible à tous. Puis on est vraiment là pour enlever les barrières, les contraintes. On a des solutions sur mesure pour la prise de rendez-vous, puis des solutions sur mesure pour donner votre soin à l'endroit de votre choix. Donc, vous, votre choix, ça a été de le faire au travail.
1: Oui.
2: Il y en a que ce serait à domicile. C'est plus simple pour eux. Il y en a qui ne peuvent pas se rendre pour différentes raisons. Ils sont à mobilité réduite. Ils prennent soin d'une personne à la maison. Ils sont proches aidants. Ils peuvent pas le laisser seul à la maison. Il y en a qui ont des familles nombreuses ou qui ont des jeunes enfants. Que c'est plus simple de recevoir l'infirmière à la maison que d'organiser un déplacement.
1: Effectivement, Geneviève. Puis il y a du monde qui sont paresseux.
2: Ben, ça demande...
1: Ça coûte pas une fortune. Viens t'en, on fait vacciner. J'ai déjà entendu, moi, des amis du mois, regarde, je me déplace, puis ils viennent, puis merci, bonsoir.
2: Ben, en effet, on peut se rendre en entreprise pour la vaccination saisonnière de grippe. Il y en a qui offrent aussi le vaccin contre la COVID, parce que ça l'a pas disparu, ça, la COVID, c'est toujours d'actualité.
1: Ça a l'air que ça existe encore.
2: Ça existe encore, je
1: ça
2: vous confirme.
1: Ça a l'air que...
2: Et il y a même certaines entreprises qui bénéficient d'assurances collectives qui couvrent bien les vaccins et qui offrent la vaccination pour d'autres protections respiratoires comme la vaccination contre les pneumocoques ou le virus respiratoire syncytial, le VRS.
1: Oui, les plus jeunes, hein, le syncytial, les enfants.
2: En fait, pour les tout petits, il y a ce qui existe, l'anticorps monoclonal contre le VRS qui donne à la naissance ou chez les nourrissons de moins de 6 mois.
1: Okay.
2: Puis il y a la vaccination aussi pour les 18 ans et plus qui ont des facteurs de risque au niveau respiratoire, entre autres, mais aussi les 60 ans et plus qui voudraient réduire leur risque contre le VRS. On a vraiment une panoplie de protections qu'on peut offrir en entreprise. Il y en a même qui offrent à leurs employés des protections selon leur âge pour des virus qui ne sont pas respiratoires comme le Zona.
1: OK.
2: Et aussi contre le VPH, le virus du papillon humain, pour tous les adultes qui sont actifs sexuellement. Donc, il y a vraiment plusieurs protections que vous pouvez recevoir même directement à votre entreprise.
1: Hey, je peux-tu vous dire, Geneviève, que je trouve ça fascinant comme entreprise puis comme métier?
2: Oui.
1: Je trouve ça fascinant. On pique puis on. Si vous êtes des professionnels, c'est impressionnant. Une infirmière qui sait comment vacciner, qui sait comment prendre une prise de sang, qui se gonne pas avec l'aiguille. Je m'excuse si vous déjeunez ce matin, mais vous me comprenez, je suis sûr, à la maison. C'est fascinant comme métier, ça.
2: Puis on est habilité à vacciner de l'âge de 2 mois. Il n'y a pas de limite, là. Donc on fait les vaccins. Les tout petits, les vaccins du calendrier régulier. Il y en a qui choisissent de pas nécessairement le faire. Via le CLSC, qui choisissent une solution comme à notre clinique. La vaccination de grippe et COVID est déjà commencée à notre clinique, okay, même si par le système public...
1: C'est le 13 octobre, hein, je pense.
2: Ça va commencer le 20 octobre. Le 13 octobre, il faut aller sur Clic Santé, puis les plages horaires vont être à partir du 20 octobre.
1: J'ai tout fait ça, Geneviève. J'ai vu ça en fin de semaine. J'ai dit, OK, il faut que j'attende.
2: La campagne commence même demain dans les CHSLD, RPA et les ressources intermédiaires.
1: Pourquoi c'est important de se faire vacciner, Geneviève?
2: Ben, ça prévient les infections, hein, qui sont pas des banales rhumes. Ça, c'est ce qui circule le plus en ce moment.

0: majoritairement les rhumes, donc les rhinovirus, les entérovirus, mais c'est vraiment contre des infections qui peuvent vous mettre KO. Ça prévient aussi les complications, surtout des complications cardiaques. On peut prévenir des épisodes cardiaques en vous protégeant contre des virus comme la grippe et la COVID.
1: Okay. Et, donc, pas faire en sorte qu'on ne l'ait pas, mais que ça passe moins fort.
0: Exactement.
1: C'est ça, l'idée.
0: Okay. Et aussi, ce qu'on sait au niveau des virus, ils peuvent arriver tôt dans certains cas. Il y a même, pourquoi on vaccine si tôt, c'est qu'on a des voyageurs qui partent rapidement en octobre, des snowbirds aussi.
1: Ça existe encore?
0: Oui! Il y en a sûrement moins, mais il y en a encore. Ils vont peut-être pas aux États-Unis, mais ils vont vers d'autres destinations sud.
1: Faut trouver
0: moi
1: en espagnol.
0: Oui, exactement, pendant plusieurs mois.
1: Donc, vous vaccinez avant le départ.
0: On vaccine avant le départ. Puis, ce qui arrive dans les tropiques, c'est que la circulation de ces virus-là est à l'année. Il y a même, dans le contexte de voyage, des rapprochements dans les aéroports, mais surtout par les croisières où vraiment la transmission est accrue. Donc, on encourage vraiment à se protéger avant de faire ce genre de voyage-là. Et pour ce qui est de notre saison ici au Québec, dans le fond, on a entendu récemment le Dr Papenburg qui a estimé que la saison de la grippe pourrait commencer plus tôt que les fêtes, selon les observations faites en Amérique du Nord. Donc, c'est vraiment le bon moment pour s'intéresser à la protection, la prévention des virus.
1: Tout à fait. Ça fait pas bobo, pas tant que ça.
0: Non.
1: Juste pour que tu m'en ressens une petite larme, c'est tout.
0: Un autre sujet de santé publique qui a fait les manchettes cette année, c'est la rage.
1: Oui.
0: On en a beaucoup plus parlé, hein? Donc,
1: on a parlé du raton laveur. Hein?
0: Oui, le raton laveur, la vaccination des animaux, la vaccination post-exposition des personnes qui ont eu des contacts avec des animaux à risque. Mais est-ce que vous saviez qu'il existe aussi de la vaccination pré-exposition?
1: Non.
0: Donc ça, c'est quelque chose qu'on fait en clinique de santé voyage et qu'on fait aussi pour les entreprises, pour les cliniques vétérinaires, les refuges animaliers, puis tout le personnel, en fait, qui pourrait avoir contact avec des animaux sauvages ou à risque. Okay. Donc, on peut se rendre directement dans les milieux de travail. On fait la vaccination. Et ce qui est particulier avec la situation de la rage en ce moment, c'est que non seulement on recommande de faire la vaccination préventivement, mais aussi de vérifier qu'on est toujours protégé. À tous les deux ans, ils devraient faire une prise de sang pour vérifier leurs anticorps.
1: Bon.
0: Donc, c'est des services qu'on peut offrir en entreprise. On fait aussi de la vaccination en école pour des voyages scolaires.
1: Oui.
0: Donc, je ne m'occupe pas nécessairement de la vaccination école pour ce qui est du calendrier de quatrième année de secondaire 3. Ça, c'est des infirmières du CLSC qui se rendent dans les écoles. Quoi que j'en fais en clinique pour ceux qui ont manqué la vaccination, les journées d'école qui avaient ça. Et donc, on se rend dans les écoles, que ce soit les écoles secondaires, cégep, université, quand ils ont un voyage
1: à l'étranger. Soit en Amérique du Sud ou en Afrique. Soit
0: exactement. Pour un stage, pour immersion linguistique.
1: Ouais.
0: Et dans le fond, il y a des risques différents, évidemment, que de rester ici là, pour notre stage. Donc, on prépare les étudiants et leurs professeurs. On apporte les vaccins. On donne des conseils. On fait aussi les prescriptions pour certaines choses comme la diarrhée des voyageurs, la malaria, la haute altitude. Donc, c'est des choses qu'on offre aussi dans les écoles. Donc, les gens prennent contact avec nous.
1: On fait comment?
0: Plusieurs façons, en fait. Donc, c'est ça qui est le fun dans notre clinique, c'est qu'il n'y a pas juste un guichet d'entrée comme Clic Santé. Oui, on l'utilise, mais les gens peuvent nous contacter via notre site web, sur notre courriel.
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0: Exact. Par téléphone. Il y en a même qui vont passer. On est vraiment proche d'un stationnement. Donc, les gens, ils arrivent, ils passent, même sans rendez-vous, ils viennent s'informer.
1: OK,
0: donc,
1: c'est à Boucherville.
0: C'est
1: vous êtes pas loin de quoi, à Boucherville?
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0: 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Durant tout l'automne, on va avoir des soirs et des samedis aussi qui vont être ouverts pour accommoder les gens qui ne sont pas disponibles entre 8 heures et 5 heures.
1: Vous avez pris des notes à la maison. Donc, Geneviève et son sourire, je suis convaincu que tout son personnel, c'est la même affaire de chez Vaccination Santé. À dans deux semaines, Geneviève Gallin.
0: À dans deux semaines.
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1: Circulation. Voyons voir de plus près ce qui se déroule. Alors, ben la 25 en direction sud, on est à la hauteur de la place Versailles. Facilement la quarantaine de minutes qu'une seule voie pour aller vers la rive sud. Depuis Boucherville maintenant, c'est en train de se s'agglutiner du côté du tunnel, notamment, je vous dirais, 132 direction est. On est à la hauteur du boulevard Guimond, voie de gauche, c'est moins simple. On regarde aussi du côté du pont Jacques-Cartier. Les deux approches sont un peu plus lentes. C'est pas instantané, pas loin, je vous dirais. Mais la traversée est très, très lente. C'est comme ça depuis le début de la journée. L'arrivée également à Montréal de Laurier, pas simple non plus. On regarde ce qui se déroule maintenant à Saint-Lambert-Pont-Victoria, mi-parcours un petit peu plus lente. Pas d'attente, cela dit, avant la voie maritime Wilfrid Laurier, mais la voie maritime, il y a un petit peu plus de monde. Il y a du monde aussi entre le pont Samuel de Champlain et le pont Victoria, en fait, direction Samuel de Champlain, là, qui se déplace. Donc, petit code rouge qui s'installe depuis quelques semaines. C'est un peu le cas, hein. Je présume que des travaux dans ce secteur-là qui ralentissent un petit peu. Le débit, on regarde la 10 en direction ouest vers le pont Samuel de Champlain. On est à la hauteur de Chevrier, à la hauteur des promenades Saint-Bruno également. Là, la 30 vers Sorel-Tracy, là. Il y a petit code rouge. Et puis d'est en ouest, la 40, c'est en train de s'installer. Il y aurait un petit incident aussi, Turco, semble-t-il. Donc, on est à la hauteur de vraiment de Queen Mary. Là. Donc, on regarde ça, petit code rouge dans le secteur. Soyez prudents, 7h23, circulation. 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Météo, 13 degrés aujourd'hui, du beau soleil, alternant soleil et nuage. En fait, ça va être le mot d'ordre de la journée. Peut-être un petit peu de pluie, mais rien de majeur. Là, n'annulez rien, surtout pas votre déplacement pour aller au bureau de vote. Voilà, 13 degrés, c'est ce qu'il fait présentement.
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1: Revue de presse, on fait le tour des grands titres. Élection Québec 2026, ce sera chaud. Ça y est, après 39 jours de campagne, jour d'élection en ce lundi 5 octobre, la lutte s'annonce particulièrement serrée dans 24 circonscriptions du Québec. 5 millions d'électeurs d'électrices sont attendus aujourd'hui dans les bureaux de vote. 1,5 million de personnes ont voté la fin de semaine dernière par anticipation. Les sondages, c'est un petit peu plus serré, notamment pour les deux première place entre le PQ et le PLQ. Je dis ça, je dirais, je veux pas, je vous le dis, il y a pas de loi qui nous interdit de le faire, mais moi je le fais par souci d'éthique, je n'irai pas plus loin. Hein, je pense que rendu à 39 jours de campagne, on sait pas mal, on les connaît pas mal, donc je ne donnerai pas plus de chiffres. Si vous voulez en savoir davantage, les journaux le font pas mal mieux que moi, tiens. Je dis ça, je dis rien. On parle aussi de dépôts illégaux, de déchets qui menacent les résidents de la Rive-Nord. C'est en une d'un grand quotidien ce matin avec des photos, ma foi, assez peu édifiantes. Le ministère de l'Environnement qui reconnaît un problème important dans les bassins versants de la rivière des Mille-Îles. On parle de près de 400 sites illégaux. Il y a des choses, des produits chimiques, évidemment. Il y a des résidus de construction, etc., etc. Donc, c'est très sauvage. On va dropper ça, puis merci, bonsoir. À quelques mètres de lieux habités, il y a quelque chose d'assez étonnant dans tout ça. Même le maire de Mascouche, entre autres, n'en revenait pas quand il a dit qu'il y avait 35 endroits dans sa ville où il y avait des dépotoirs à quelques mètres de quartier résidentiel, de dépotoirs à ciel ouvert, là, illégaux. 91 sites à Mirabel, imaginez. 51 à Terrebonne, c'est une équipe de l'Université McGill s'est rendu compte de la chose. Alors, je pose des questions. Il y en a-tu sur la Rive-Sud? Poser la question, c'est parfois y répondre. Donc, voilà, il faut se poser ces questions-là. On ne peut parler de ça, d'environnement, pendant la campagne électorale. Il fut un temps où on nous disait « Il est minuit moins une ». J'ai pas entendu ça, mais pas une seule fois. Alors, est-ce qu'on a versé dans quelque chose d'autre qui ressemble à un T puis qui finit par un P, hein, du pays voisin, quelque chose de semblable qui dit ben que c'est une arnaque, toute cette affaire-là. On n'est pas rendu là, évidemment, mais il y a peut-être... ceci peut expliquer cela. Voilà. Tentative de fraude également. Des résidents qui reçoivent de faux avis d'évacuation à Montréal pour des opérations de sécurité d'envergure afin de pallier les dérangements. Ben, un sous-comité spécial de la ville, c'est eux autres qui disent ça. La lettre est très bien faite. Je l'ai lu, là, peu... Il n'y a pas de faute, c'est bien correct avec le logo de la Ville de Montréal. On nous dit, ben voilà, un sous-comité de la Ville qui attribuera des sommes allant de 250 à 500 $ pour pallier aux problèmes qui peuvent survenir, évidemment, si on doit quitter notre maison. Alors, pour quelques heures, quelques jours, suffit de donner des renseignements bancaires. Ne faites pas ça, la Ville nous dit jamais, les villes nous disent jamais, vous n'aurez à faire ça. Donc, on nous en parle. Le vélo de route est-il devenu un loisir de riches? Posez la question, je vous dirai s'y répondre. Vélo, dernier cri, maillot griffé, capteur de puissance, la facture grimpe vite pour les amateurs de cyclisme, on nous en parle, au surlendemain de ces grandes compétitions, évidemment, dans le Grand Montréal. Voilà ce qui conclut notre revue de presse, 7h29. Notre amie Ariane Lismar-Côté qui est arrivée. Bonjour Ariane Lee, d'ailleurs.
7: Bonjour Charles.
1: On parle de quoi tantôt?
7: On parle de voix.
1: De voix?
7: Oui, des voix, des sons agréables, la façon dont ça peut nous apaiser.
1: Une belle
7: d'ailleurs, c'est ton sujet, c'est toi qui m'as proposé.
1: Oui, tout à fait. Moi, il faudrait parler de l'oubli.
7: Ah.
1: Parce que j'oublie des fois.
7: Ça m'arrive.
1: Non, mais je me souviens très bien qu'on en a parlé de la voix.
7: Ben oui.
1: Ça peut représenter.
7: Les voix qui apaisent.
1: Toi, t'en as une super belle.
7: Ben, c'est gentil, toi aussi.
1: Ben oui. Ah, t'es fini.
7: Là, je t'ai un peu grippé.
1: Même grippé.
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0: 7h35, Ariane Lee, Simard Côté pour Le Meilleur et pour la Terre ce matin. Donc, dans Pour Le Meilleur et pour la Terre, la chronique où l'on explore comment renouveler notre engagement face à soi, aux autres et à la planète de façon plus durable. Ariane Lee, Simard Côté, elle-même en personne, poursuit sa série d'automne, Le Chemin du Cœur. Après avoir parlé du cœur lui-même, puis des lieux qui nous allument ou nous éteignent, elle s'intéresse à ma demande spéciale, aux voix qui rassurent et aux sonorités qui nous apaisent. D'abord, bonjour.
1: Bonjour,
0: Ariane Simard Côté.
1: Bon lundi matin.
0: Ah, quelle voix qui apaise tout
1: bon
0: d'un coup.
1: Bon lundi matin.
0: Même la grippe,
1: comme grippée.
0: Même la grippe n'a pas d'effet sur toi.
1: Ah, ben, je sais pas, moi je le sens.
0: Ah, OK.
1: Mais oui, quand même, je suis contente qu'on parle des voix parce que oui. c'est une bonne idée. Ben, c'est sûr que, tu sais, tous les deux, on travaille dans ce métier-là. T'sais, moi, je travaille en doublage pendant, ça fait 20 ans.
0: C'est ça. Moi, je suis comédien, mais surtout, je fais de la radio depuis 14 ans. Donc, puis on me le dit souvent, votre voix rassure, M. Gourdeau. Je suis pas en train de me vanter, mais bon, je sais que je peux.
1: Tu peux citer les gens qui ont dit ça, surtout.
0: Oui, oui, tout à fait.
1: Mais en fait, c'est super intéressant comme sujet. J'avoue que j'ai pris la balle au bon de m'y intéresser cette semaine. Puis, en fait, bon, il y a les voix. Je vais parler de voix, de sonorité. Mais tu sais, on va parler de la voix d'une personne qu'on aime. Ce qui m'a fascinée, c'est drôle parce que moi, j'ai été grippée cette semaine. Puis ma mère m'a laissé un message. Puis j'étais là, oh man, ça fait du bien d'entendre ta voix, maman. Oui. Tu sais. Puis en faisant des recherches sur la chronique, il y a vraiment une étude qui démontre que, en fait, il y a plusieurs jeunes femmes qui ont été. En fait, c'est l'étude de Seltzer et Ziegler et Pollack qui ont observé des jeunes filles placées dans une situation stressante. Puis certaines recevaient un réconfort physique de leur mère, certaines entendaient simplement leur voix et d'autres avaient aucun contact. Mais simplement
0: dans. Certaines d'entre elles disaient, oh non, pas elle.
1: Non, pas elle. C'est vrai, sans doute. Mais en fait, ils ont remarqué que la voix, juste entendre la voix de notre mère, était très similaire que de recevoir un réconfort physique.
0: C'est mon cas.
1: Puis on voyait vraiment une baisse de cortisol puis une hausse de l'ocytocine. C'est réel, on entend la voix de notre
0: mère. La voix de notre mère.
1: La voix de notre mère, tu sais. Des fois, en tout cas, bref,
0: oui,
1: Puis en fait aussi. On parle aussi de voix des gens qu'on aime particulièrement. Puis je trouve ça intéressant parce que la voix, bon, bien sûr, j'avais envie de ressortir cette fameuse statistique là, tu sais, que des fois on entend quelqu'un parler, puis il y a seulement 7% qui est associé aux mots qu'on comprend. Il y a 38% qui est associé à la sonorité,
0: ah ouais,
1: au ton, et après ça, il y a 55% qui est à l'expression faciale, le non-verbal. Mais 38% au ton de voix,
0: c'est beaucoup.
1: Ça devient important aussi quand les mots, quand on dit mettons je t'aime, puis qu'on est en contradiction. Ouais. Quand l'intention est en contradiction avec les mots, mais vraiment avoir ce ton rassurant. Tu sais, moi, j'ai une amie, Sophie, qui dit, viens près de moi, viens me voir, mon chou, ça ira. Puis elle a ce ton tellement rassurant, quand elle me prend dans ses bras, tout de suite, je fonce.
0: Oui, oui, tout à fait.
1: Et j'oublie mes problèmes, tu sais.
0: Pas pareil comme... oui, tout à fait. Il y en a qui l'ont, que si tu veux, je te dise.
1: Ouais.
0: La voix est connectée sur quelque chose.
1: Oui, on ne sait pas trop pourquoi. Ouais. On dit même que les berceuses apaisent avant même de comprendre que vraiment, il y a une étude qui a été faite que, tu sais, la berceuse, c'est notre première relation au son qui apaise, qui rassure, même voire qui guérit. Et puis, même, on a exposé des bébés à des berceuses qui n'étaient pas dans leur langue d'origine, et les bébés étaient tout de même apaisés.
0: Tu
1: donc,
0: vois.
1: Il y a vraiment quelque chose dans l'intention, dans Nature Human Behavior, on a fait cette étude. On parle aussi de l'apaisement, bien sûr, des sons de la nature, les sons de l'eau, reliés à l'eau, donc des rivières, les vagues, la pluie aussi, apaisent énormément le système nerveux. Les oiseaux apaisent notre système nerveux. La musique aussi peut le faire. On parle aussi de l'ASMR, tu sais, ces fameux petits sons, là, l'ASMR très, très proche. Il y en a que ça leur tape sur les nerfs, faut se le dire. Mais il y en a qui sont très apaisés par ça, ça les aide à s'endormir. J'avais aussi envie de parler de volume. Tu sais, on parle de, tu sais, de décibels, mais de dBA pour l'oreille, là, pour cette échelle de dB, là, qui est adaptée à l'échelle humaine. Les volumes qui sont tolérables et agréables et désagréables, on parle de 30 dBA pour le chuchotement, 70 dBA pour la conversation normale, 75 à 80 dBA pour la circulation, des écouteurs modérés, 85 dBA, les bruits de travail, trafic intense, qui est vraiment la limite qu'on peut endurer pendant 8 heures en ligne, c'est vraiment la limite légale qu'on peut tolérer. 91 dBA, c'est une tondeuse, un outil bruyant, 94, un environnement très bruyant, 100 dBA, des concerts, des écouteurs très forts, 110 dBA, concerts très très forts, cris qui sont près de l'oreille, 120 dBA, une sirène proche, des feux d'artifice. Donc aussi, c'est important de regarder. Des fois, même nos téléphones vont dire, t'as écouté assez de musique forte, c'est important de...
0: Oui, ils nous le disent, hein.
1: Et ça a un impact sur nous, ça a un impact sur la journée, ça a un impact aussi sur la santé de nos oreilles.
0: Sur le sommeil pendant la nuit.
1: C'est vrai.
0: Si j'ai écouté des affaires trop fortes dans la journée, je dors moins bien la nuit.
1: Bon, tu vois. Puis là, ça m'amène au silence. Est-ce que le silence est agréable ou désagréable?
0: Toujours agréable.
1: Toujours agréable. Oui. Il y en a qui peuvent trouver ça angoissant. C'est intéressant. Il y a T'en connais. Il y a des silences qui sont apaisants, qui sont plus vivants, où est-ce qu'on entend la respiration, on entend le souffle dehors, les oiseaux, une pièce calme au loin, avec des bruits vraiment... On parle d'un silence qui est légèrement rempli, mais sinon, des fois, le silence peut être vu comme oppressif, l'isolation, d'être pris dans une pièce vide, entendre des murs. Face à soi-même.
0: Ouais.
1: C'est sûr que... Voilà. Donc, alors, ces bruits, ces sons, ces voix rassurantes, Charles,
0: oui.
1: Toi, quelles sont les voix qui te sont... Oh, ben attends, j'avais juste envie de dire que tu connais David Attenborough aussi.
0: Oui.
1: Bon, il est dans... Il y a certains sondages populaires...
0: Le fils de Sir Richard.
1: Oui, qui est vraiment dans un sondage populaire remonté comme une des voix les plus rassurantes et sécurisantes. Est-ce que c'est parce que lui fait aussi des voix de narration, de documentaire avec le National Geographic?
0: Je présume que ce genre de voix-là, comme ici Guinadon, on en parlait à micro fermé.
1: Guinadon.
0: Qui ici au Québec te parlait de Catherine Bégin?
1: Catherine Bégin. Puis j'ai parlé aussi de Kim Yaroshev. Kaya, elle faisait la grand-mère dans Passepartout, puis elle racontait des histoires.
0: Ouais.
1: Puis moi, cette voix-là qui raconte des histoires, moi, j'ai une mère qui me racontait des histoires tous les soirs. Ses voix, des fois, je relis les livres, puis je l'entends dans mes oreilles,
0: ouais.
1: Puis c'est vraiment très, très affectif. C'est peut-être pour ça que je suis allée en voix par après, mais j'ai besoin, moi, de ces voix qui rassurent.
0: On a tous besoin de ça. Une voix qui ne nous rassure pas, on n'est pas bien.
1: Y a-t-il des gens qui ont des voix qui te rassurent
0: pas? J'en nommerai pas. Mais il y en a, tu fais bien. Voyons donc.
1: Puis y a-tu des endroits dans ta vie où.
0: Mais c'est connecté sur quelque chose, pas de malsain, mais c'est connecté sur quelque chose de. On veut pas rassurer, on veut pas faire de bien, donc la voix qui vient avec, effectivement, le fait pas non plus.
1: On reçoit toute l'intention.
0: Ouais.
1: Tu sais, nous, on est acteurs, donc on se les fait dire. En fait, on se fait souvent dire, joue pas la ligne, joue autre chose,
0: oui.
1: Tu sais. Fait que des fois, une ligne de très, très simple, de. Ouais, ça va. C'est comment, ouais, ça va, oui. Là, versus, ah oui, hey, ça va, oh my God, ça va tellement bien.
0: Moi, j'avais une mère, là, ouais. qui avait pas une belle voix, qui
1: okay.
0: avait pas nécessairement, mais qui avait une voix très, très, très singulière, qui mm-hmm. rappelait un peu Clémence Desrochers. Dans ses
1: okay.
0: dans ses monologues, même que moi je trouve qu'elle me faisait beaucoup penser à Clémence dans
1: oui.
0: dans son delivery, sa façon d'être, son sens du punch comique, mais elle avait une façon bien à elle de parler. Cette voix-là me manque, elle a disparu il y a 9 mm-hmm. ans là, cette voix-là me manque tellement là.
1: Est-ce que ouais. des fois t'as, je sais pas, des enregistrements d'elle ou
0: non, pas vraiment.
1: Pas vraiment.
0: Pas vraiment. J'ai jamais pensé faire ça, mais faites-le.
1: Hein? Ouais, faites-le comme des fois dans les messages vocaux, de les télécharger
0: non,
1: sur l'ordinateur.
0: J'ai pas ça.
1: Moi, j'ai la chance d'avoir ma mère qui a fait un livre pour enfants. Ça s'appelait c'est mon ami Pichou, un truc comme ça. Puis c'est comme il y en a un sur la varicelle, il y en a un. Puis
0: okay.
1: j'ai ma mère qui chante sur un disque.
0: Comédienne, ah, si on va le dire aussi.
1: 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En tout cas, je bois des filets, je bois tout le sirop, je vois des bulles pleines de gouttes d'eau. Ah, que j'ai. Puis ça, cette chanson-là,
0: un
1: quand je suis malade. Ouais,
0: quand t'es malade, t'écoutes ça, puis ça te fait du bien.
1: Ben écoute, des fois, je me rappelle cette
0: ouais.
1: chanson-là, puis en mouchant.
0: C'est important. C'est important. Donc, soyons aussi conscients que notre voix peut rassurer aussi.
1: C'est vrai, hein? C'est un outil. Les enfants, ben c'est sûr que tu sais, j'ai travaillé aussi pendant un bon bout de temps avec les jeunes, les enfants. Puis. C'est peut-être quelque chose qu'on fait naturellement, mais tu sais, d'apaiser par la voix, de faire, viens me parler, viens. Moi, j'avais une grand-mère, ma tante Juliette, elle a 105 ans, un peu ma tante Juliette, que j'adore, de la Gaspésie. Puis, tu me dis pas, chère, qu'est-ce qui se passe, chère? Viens me voir, viens me parler. Ça va pas, chère, viens me parler. Puis, on dirait que c'est quelque chose qui m'a...
0: Il y a tout l'amour du monde là-dedans.
1: Hein? Tout l'amour du monde. Puis elle faisait d'une façon tellement simple.
0: Ouais.
1: Tu sais, elle était professeure pendant des années. Elle était directrice d'école. Elle s'est occupée de professeure. Puis, on dirait que cette façon aussi simple de dire « viens me confier ce qui va pas », on dirait que ça manque de nos jours, de dire un endroit où je me sens un fameux « safe space »,
0: ouais.
1: un endroit en sécurité pour venir parler de quelque chose qui va pas, sentir que je vais être accueillie, que je vais être entendue. Puis on dirait que pas tout le monde a cette voix-là, puis on dirait
0: ouais.
1: que je le cherche encore.
0: Mais
1: de faire,
0: être ça
1: qu'est-ce
0: pour...
1: qu'il y a, là? Ouais, non, qu'est-ce qu'il y a?
0: Ouais.
1: Je suis comme, ben là, OK, mais là, attends, je vais
0: on peut être
1: je
0: ça pour
1: dire,
0: quelqu'un.
1: Là.
0: Donc, il faut en être conscient. Je ne veux pas dire qu'il faut travailler notre voix.
1: Non,
0: mais
1: ouais.
0: soyons...
1: c'est dans l'intention.
0: C'est
1: en fait,
0: dans
1: c'est que la voix reflète
0: c'est
1: l'âme.
0: Ça, c'est dans l'intention, puis calmons-nous, puis respirons mieux. C'est
1: exact.
0: Ça, hein?
1: Puis, effectivement, tu amènes la notion qu'on n'est pas dans le factice. Là. Le but,
0: ouais.
1: c'est pas fabriquer ça. C'est d'avoir cette ouverture intérieure, puis de faire, je suis là pour toi. Comment je peux t'écouter?
0: Voilà. sur ces bonnes paroles. Merci, mm-hmm. Ariane Lismar-Côté. Même grippée, t'as une belle voix, oh, si bonne. Il y en a qui ont toutes.
1: Bon, non.
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0: Voyons voir de plus proche ce qui se déroule. Évidemment, c'est l'heure où on a à peu près le topo de la matinée. 25 en direction sud, on est à la hauteur de Beaubien, la quarantaine de minutes du côté de Boucherville maintenant. Ben, pas si mal, je pensais que ça aurait été pire. Là. Regarde ça, là. Un lundi matin quand même, d'élection peut-être. Donc, voilà, code rouge à partir de Mortagne. Depuis la 132, c'était moins simple. Il n'y a pas si longtemps, on était à Guimont. Là, ben, ça roule quand même relativement bien, 132 dans les deux directions. Pont-Jacques, quartier, les deux approches, ça commence à s'installer depuis la 132 d'abord et puis depuis la 116, également 116 à partir de Lafayette. Puis quand on prend le pont Jacques-Cartier mi-parcours, ça devient un petit peu moins simple de ce côté-là. On le voit du côté de Delormier à la hauteur d'Ontario, entre autres. C'est pare-choc à pare-choc, fin de parcours. Pont Victoria aussi, ça ralentit. Sachez cependant que du côté de Saint-Lambert, ben, ça va bien. La 10 vers Samuel-de-Champlain, c'est Gaétan bouché plus en amont. Il y avait un petit souci. Ça semble résolu. Là, c'était vraiment juste avant l'échangeur. Je dirais Montégobeil sur la 10 en direction ouest. Plus rien du tout de ce côté-là. Donc, Descaries à partir du chemin de la Côte-Saint-Luc, ça ralentit. Et puis, finalement, la 40 d'est en ouest. Mais c'est code rouge, surtout à la hauteur de Lacordaire. Saint-Laurent, un petit peu avant Saint-Laurent, ça ralentit. Soyez prudents, mes bons amis. 7h47, circulation. De bonne heure le matin, cher.
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0: Météo, ben 13 degrés, peut-être un petit peu de pluie en après-midi. Le soleil alternant, soleil-nuage, ce sera là toute la journée. Mettez-vous une petite laine pour aller voter. 13 degrés présentement, coin Saint-Jean-Saint-Charles. Le jour s'il va à 6h56, va se coucher à 18... Il va se coucher, dis-je bien, à 18h27.
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1: 7h53, on s'en va vers les nouvelles. Henri-Paul Raymond, bien sûr. 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Il y a un onglet qui est écrit chasse à l'As de cœur. 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Évidemment, c'est une approximation. 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
1: 7h59 et quelques petits rayons de soleil. Il y en a ça et là. Il n'y en a pas des tonnes, mais il y en a. Donc, on va les prendre, mes bons amis, en ce début de journée. On est le 5 octobre, le lundi 5 octobre 2026. Ça y est, jour d'élection dès 9h30. Vous pouvez aller voter. Vous avez jusqu'à 20h. Allez voter. C'est bien important. Laissez pas quelqu'un voter à votre place. Si vous l'annulez, annulez. Si vous savez pour qui voter. Comme c'est mon cas, là, je le sais, j'ai fait mon choix. J'en ai discuté avec ma conjointe pendant le week-end. On a échangé là-dessus. Et ça a été, ma foi, fort fécond. Donc, je sais pour qui voter. Donc, après l'émission, j'y vais de ce pas. Donc, je vous souhaite cette grâce-là aussi. Donc, il faut se prévaloir de ce. On est chanceux. C'est un privilège, voilà, que d'aller voter. Henri-Paul Raymond, en tout cas, c'est fait.
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1: Voilà, c'est fait, ça, de voter,
2: oui,
1: toi.
2: Depuis le dimanche par anticipation.
1: Bon, tu fais partie des 1,5 million de Québécois, Québécoises qui sont prévalus de ça. Aujourd'hui, on nous dit autour de 5 millions de Québécois, Québécoises qui sont attendus pour aller voter. Je ne sais pas ça va être quoi le taux, cependant, de participation.
2: Non, il faudrait vérifier, voilà.
1: Donc, Henri-Paul Raymond, je t'entends de loin, ça se peut-tu? Vas-y donc, pardon.
2: Ça se peut que tu m'entendes
1: voilà,
2: de loin.
1: Je me sens renaître, voilà.
2: Je vais m'approcher de toi.
1: C'est jour de vote, comme je viens de le dire, ce lundi, partout au Québec.
2: Ben. Ce jour J est arrivé au Québec et les électeurs québécois se rendent aux urnes aujourd'hui pour élire leur prochain gouvernement. Ce jour J arrive au terme d'une course serrée entre 5 partis. Les bureaux de vote, tu l'as dit, ouvrent à 9h30, ferment à 20h. Les électeurs sont invités à trouver leur bureau sur le site d'Élection Québec. Mais on a la petite carte qui nous rappelle. Déjà, en date de vendredi, plus d'un Québécois sur 4 avait exercé son droit de vote par anticipation et la lutte s'avère intéressante dans certaines circonscriptions situées sur la rive sud que couvre le FM 103.3. Certains comtés semblent se diriger vers une victoire libérale selon les résultats de sondages regroupés et publiés dimanche, comme Lapinière et Pierre-Laporte. Le scénario se dessinerait aussi assez solide pour le Parti québécois dans Chambly, Marie-Victorin, Taillon, Vachon et Verchères. Ce parti serait probable dans La Prairie et Montarville. Toutefois, rien n'est certain, puisqu'il faudra attendre l'ouverture des boîtes de scrutin après la fermeture des bureaux de vote pour connaître les résultats officiels. Aux dernières élections de 2022, en tout, le taux de participation aux élections avait dépassé légèrement le 66 %.
1: Une enquête policière maintenant est en cours à la suite d'un accident sur la 116 survenu hier matin.
2: Oui, faut savoir que la Sûreté du Québec a remis hier le dossier de l'enquête pour déterminer les circonstances d'une collision survenue en matinée vers 6h15 sur la route 116 Est à la hauteur de l'autoroute 30 au Spal. Donc, un homme dans la trentaine, 38 ans pour être précis, a été gravement blessé et son état est passé de critique à un moment donné à hors de danger. La victime a été transportée dans un centre hospitalier. Mais les reconstitutionnistes en collision de la Sûreté du Québec ont été dépêchés sur les lieux d'abord pour analyser la scène et tenter de comprendre les circonstances de l'événement. Le dossier est désormais piloté par le service de police de l'agglomération de Longueuil et les infos disponibles, entre autres dimanche, permettaient de penser qu'aucun élément criminel ne serait en cause. La circulation, on peut le rappeler, a été perturbée pendant quelques heures, plusieurs heures même, est revenu à la normale vers les 14h30.
1: Voilà, je l'ai dit, j'ai vu le véhicule hier matin. Ouais. Moi, je passais dans ce coin-là. C'était vraiment spectaculaire là, ce qui est arrivé. Ça tient du miracle que la personne qui conduisait soit hors de danger. Voilà.
2: C'est ça, elle a été un certain temps sa vie menacée, mais les médecins ont pu faire ce qu'il fallait.
1: Parlons maintenant de Candiac Henri-Paul, qui veut mettre à jour son usine de traitement d'eau.
2: Ouais. On en parlait vendredi après-midi. Je voulais le ramener ce matin avec toi parce que les villes de Candiac, Delson, Sainte-Catherine, Saint-Constant, Saint-Philippe et Saint-Mathieu, toutes partenaires pour leur service d'eau potable, souhaitent bonifier leur usine d'épuration. Et la hausse du nombre de citoyens justifie l'amélioration des infrastructures. Une nouvelle construction est donc prévue d'ici 3 ans. À ce sujet, Yvon Moreau a préparé ce qui suit.
3: Selon Normand Diotte, maire de Candiac, le projet d'usine d'épuration doit répondre à une hausse de la demande d'eau potable.
4: Il n'y a pas juste à Candiac que la population là, augmente. Les villes que nous desservons en eau potable augmentent aussi beaucoup avec la densification qui est demandée avec le plan métropolitain d'aménagement.
3: Avec un débit quotidien moyen de 523 litres d'eau par jour par personne, plus de deux fois la moyenne québécoise, l'ajustement est nécessaire.
4: L'infrastructure appartient à la ville de Candiac, mais dans les faits, toutes les immobilisations et les coûts d'opération sont facturés à l'ensemble des municipalités qui sont desservies.
3: Une étude destinée à décider sur un agrandissement ou une construction neuve est en cours. Question de coût.
4: Pour l'instant, la version préliminaire du projet que nous avons, c'est 250 millions. Alors, c'est pour ça qu'on a besoin d'aide du gouvernement. C'est pour ça que nous faisons des demandes auprès du gouvernement pour avoir les aides financières requises en infrastructure pour nous aider dans ce projet-là, parce que assumer ce volet-là, juste les six municipalités ensemble, ça serait très, très, très difficile.
3: Les villes répondent à la demande et doivent hausser les services à la population.
5: À la population. Voilà, M. Raymond.
2: Oui,
5: M.
2: Raymond. Oui, oui, c'est ça.
5: On a sucré la dernière syllabe.
2: Oui, j'ai tenté de... Je ne sais pas ce qui se passe, parce que le reportage dure 1 minute 30. Oui. Et il s'interrompt à 1 minute 13. Et je vais vous regarder dans les systèmes de montage sonore. J'arrive pas à savoir où va les quelques
5: Mystère
2: secondes manquantes.
5: Mystère et boule de gomme.
2: Honnêtement. Vraiment.
5: Mais bon, salut, c'est un très bon topo d'Yvon Moreau, hein,
2: collaborateur. 250 millions, hein.
5: Ouais. Fermeture de 10, ça coûte cher de l'eau propre et de l'eau pure. Fermeture et détour à prévoir sur le chemin de la Rabastalière à Saint-Bruno. On termine là-dessus, si tu veux.
2: Oui, parce que la ville informe que des travaux de raccordement aux réseaux municipaux auront lieu du 5 au 7 octobre dans le cadre de la construction du projet multilogement Nest 3. Ça va entraîner la fermeture complète du chemin de la Rabastalière entre les rues Le Mercier et Benoît pendant la durée des travaux. La ville va mettre en place des chemins détours et dans le secteur touché. Elle prévient cependant que les usagers devront prévoir davantage de temps pour accéder au stationnement incitatif du transport collectif situé sur la rue Benoît. Il est aussi demandé aux citoyens de respecter la signalisation, bien sûr, qui sera mise en place et de faire preuve de patience. Saint-Bruno indique aussi que les chemins de détour seront à nouveau mis en place le 15 octobre. On rappelle que les travaux se déroulent du 5 au 7, mais le 15 octobre prochain, ce sera pour effectuer les travaux de parage. Voilà.
5: Voilà, c'est noté. Merci Henri-Paul Raymond.
2: Tantôt,
5: on parlait de qualité de l'eau, etc. Là, allez réécouter cette entrevue réalisée, en fait, cette chronique donnée par Isabelle Saunier, notre scientifique en résidence. On a parlé de qualité de l'eau. Hein, on a parlé de problèmes d'eau d'eau potable, cet herbicide qu'on retrouve à l'intérieur de notre eau ici à Longueuil. Fort intéressant comme chronique, comme regard. Là. Donc, vous pouvez aller récupérer tout ça sur, vous allez voir ma belle grosse face, fm1033.ca. Oui. De bonne heure le matin, j'ai la bouche ouverte un peu comme ça.
2: C'est vendredi.
5: Donc, vous cliquez là-dessus.
2: Comme ça, les gens l'ont pas vu.
5: Ah, ben, ils peuvent le voir, j'en suis convaincu. Donc, comme ça, regarde. Et puis, vous cliquez là-dessus, puis vous allez retrouver cette entrevue-là où on parle de qualité de l'eau. Voilà, toujours pertinente, Isabelle Saunier. À tantôt, Henri-Paul.
2: À tantôt.
5: Phil Lauzon, Francis de Grandpré, autour de 8h35. Ce sera notre ami Patrick Clown qui viendra nous parler de l'actualité politique en cette journée d'élection. Allez voter dès 9h30, hein, les bureaux qui ouvrent.

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1: Circulation. 25 en direction sud des donc Beaubien, ça ralentit. Qu'une seule voie pour aller vers Montréal. On regarde depuis la rive sud pour aller, c'est-à-dire une voie pour aller vers la rive sud, pardon. Deux voies pour aller vers Montréal. Donc, à proximité du pont de l'île Charron, ça commence à se cristalliser dans ce secteur-là, en provenance de la 132 depuis Longueuil, entre autres. Le petit bouchon, tout petit, à la hauteur du pont de l'île Charron. On regarde maintenant pont Jacques-Cartier, l'approche 116, un petit peu plus lente. Tiens donc, c'est rare que c'est du côté de la 116 où ça ralentit. Là, on est à la hauteur de Lafayette, alors qu'en provenance de la 132, ben, il semblerait pas vraiment de problème de ce côté-là. La traversée Cicotte Rouge foncé, il y a du monde. À l'arrivée, ben, c'est moins pire, là. En début de journée, c'était plus difficile. Début d'émission, là, du côté de Delorimier, alors que là, ça semble rouler un peu mieux. Fin de parcours, pont Victoria, encore du rouge foncé. À l'arrivée également, Wellington Bridge. Alors que la 10 vers Samuel de Champlain, c'est à la hauteur, vraiment, là, un petit peu avant, du côté de Tachereau, là, je vous dirais que c'est Chevrier, c'est là que ça commence à ralentir. Après Pelletier, ça roule beaucoup mieux, donc qu'on se le dise aussi, la 15 en direction nord, ça commence à la hauteur du chemin de la Côte-Saint-Luc, un petit ralentissement d'est en ouest sur la 40, plus rien ou presque rien du rouge, là, mais bon, ça avance, c'est fréquenté, mais fréquentable, soyez prudents néanmoins. 8h15, circulation, de bonne heure le matin. De bonne heure. Météo 13 degrés, donc risque peut-être de la pluie, 40% n'annulez rien, là, ça va être en après-midi. Donc, belle journée pour aller voter, habillez-vous chaudement. Cependant, c'est alternant soleil et nuages une bonne partie de la journée. 12 degrés demain, un beau soleil, alors qu'après-demain, mercredi, c'est 16 degrés, de la pluie de 2 à 4 mm de pluie qui sont attendus. Voilà, 8h15, 13 degrés, 6h56. Le jour s'est levé, il va se coucher à 18h27.
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Jules, oublié hier, revue de presse par la suite.

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1: Jules, j'aime bien ça. Je trouve ça bien bon ce qu'il nous propose depuis quelque temps, ce chanteur, cet auteur, compositeur, interprète. C'est très, très... je dirais d'une autre époque, c'est très groovy. Il y a quelque chose des années 70-80. Voilà, ben je salue. Surtout années 70, là, je salue donc son beau travail. Élection Québec 2026, ce sera chaud, nous disent les sondages. Ce matin, ça y est, donc après 39 jours de campagne, jour d'élection, donc en ce lundi 5 octobre, la lutte s'annonce particulièrement serrée dans 24 circonscriptions. 5 millions d'électeurs et d'électrices québécoises qui sont attendus dans les bureaux de vote. 1,5 million de personnes ont voté la semaine dernière par anticipation. Sondage donne encore le pic en avance, mais le pourcentage de vote n'a jamais bougé, ou à peu près jamais. Le PLQ a amorcé une remontée, donc devrait faire belle figure. On verra bien ce soir. Et puis, ben voilà, suit par la suite les conservateurs. On parle par la suite de la CAQ et Québec solidaire qui ferme la marche des centaines autour, en fait, de 400 dépôts illégaux de déchets qui menacent les résidents de la rive nord de Montréal. On en fait état en une d'un grand quotidien montréalais ce matin, le ministère de l'Environnement, qui reconnaît un problème important dans les bassins versants de la rivière des Mille-Îles. On parle de Blainville, Saint-Eustache, Mascouche. On parle également de Mirabel. On parle de Terrebonne aussi. Certains sites sont situés à quelques mètres de quartiers résidentiels. On parle de produits chimiques qui s'infiltrent dans le sol principalement, matériaux de construction, des pneus, des choses du genre, des photos très, très peu édifiantes. Là. Et puis le maire de Mascouche, entre autres, il y a 35 sites, semble-t-il, sur son territoire de dépôts illégaux, vraiment tombe en bas de sa chaise. Donc, allez lire ça, on nous en parle en une. Sans doute que si on faisait, et ce sont des étudiants de McGill qui ont fait cette étude avec le bureau d'enquête de ce journal, de ce quotidien. Et puis, je pense que si on faisait des enquêtes ici, ça arrive sud, on tomberait peut-être nous autres ici en bas de notre chaise. Tentative de fraude des résidents qui reçoivent de faux avis d'évacuation à Montréal pour des opérations de sécurité d'envergure. Ça, c'est entre guillemets, les amis. Hein. La lettre bien faite avec le logo de la Ville de Montréal afin de pallier les désagréments un sous-comité spécial de la Ville attribuera des sommes allant de 250 à 500 $. Suffit de donner ses renseignements bancaires. Chose, écoutez-moi bien, là, qu'il ne faut jamais faire. C'est pas de même que ça marche avec nos villes, avec notre gouvernement. On n'a jamais à donner nos renseignements bancaires. S'il y a des remboursements, etc., c'est pas de même que ça marche. Il y en a pas. C'est pas vrai, cette affaire-là. Donc, allez lire. On nous en parle dans les journaux ce matin. De quoi parle-t-on également? On revient sur le vélo, hein, au surlendemain de ces courses importantes de vélo de route, là. Ben, on pose la question dans un quotidien ce matin. Le vélo de route est-il devenu un loisir de riches? Tiens donc, moi, je vous dirais, poser la question, c'est y répondre. Vélo dernier cri, maillot griffé, capteur de puissance, la facture grimpe vite pour les amateurs de cyclisme. Je vous dirais, prenez un bon bicycle, puis habillez-vous correctement, puis c'est bien correct. Mais c'est pas de même, il y a une surenchère, puis là, ben, t'as petit gadget, t'as toute cette affaire-là. J'ai des amis, moi-même, là, qui sont devenus des espèces de bébites à acheter tous les gadgets possibles, imaginables. Ça les regarde, vous me direz, mais c'est quelque chose de dérangeant dans tout ça, alors que dans mon livre à moi, le vélo est peut-être un des sports avec le soccer, un des sports les plus démocratiques où à peu près tout le monde peut participer sans payer des fortunes. On peut encore le faire, évidemment, mais bon, on gagnera peut-être pas à course. C'est peut-être pas ça non plus qui est au programme. Il sera possible aussi de faire réparer gratuitement de nombreux produits vendus au Québec dès aujourd'hui. On propose dans certains journaux un guide des nouvelles garanties de bon fonctionnement sur certains produits électroniques. Certains diront, entre autres pour les électroménagers, là, que ben on va peut-être tout simplement faire monter la facture pour que ces commerces-là puissent être en mesure de respecter cette loi-là. Donc, Est-ce que c'est une si bonne mesure, diront certains. Donc, j'imagine qu'éventuellement, il faudra peut-être serrer la vis de ce côté-là. Également, on nous en parle dans tous les journaux ce matin de ça et de bien d'autres choses encore. On termine, tiens donc, avec un homme blessé dans cet accident sur la route 116. Henri-Paul a évoqué la chose, bien sûr. La route 116 à Saint-Hubert, l'homme de 38 ans est maintenant hors de danger, selon la police de Longueuil. On parle aussi du décès pendant le week-end de la rockeuse canadienne Sass Jordan, qui s'éteint à l'âge de 63 ans au début de sa carrière. Elle a été l'une des voix féminines du groupe québécois de boxe. Elle a été aussi choriste pour Paul Piché, donc dans les années 80. Une figure importante, née en Angleterre, mais qui a grandi à Montréal. Une voix unique. Puis j'ai vu passer sur les réseaux sociaux ce matin un concert qu'elle a donné, en fait une prestation qu'elle a donnée lors d'un spectacle en plein air il y a 2 mois où elle semblait en pleine forme. Alors, ben voilà ce qui conclut notre revue de presse. On salue son passage sur Terre, bien sûr, Sass Jordan. Voilà, Olivier Couture, Maïja, dans les prochaines minutes, on va parler aussi avec notre ami Patrick Cloun. De quoi vous pensez qu'on va parler dans les prochaines minutes? De politique, bien sûr. 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
1: Bon, on est sur la même page. Bonjour d'abord, Patrick Clown.
2: Bon matin.
1: Bon matin. Attends une minute, je vais partir le bon micro. Un, deux, vas-y donc.
3: Allô?
1: Ah, ben voilà, tiens.
3: Ah, bon lundi à tous.
1: Le café qui m'a... Oui. Bon, dis-moi.
3: Oui.
1: Patrick.
3: Oui, j'ai déjà fait ça.
1: Aujourd'hui, on a. Bon, je m'en parlais avec Henri-Paul Raymond. On a le droit de parler de politique.
3: Oui.
1: On a le droit de parler de parti. Sauf que, éthiquement parlant, puis je pense que j'avais déjà évoqué la chose avec toi, on garde ça simple.
3: On garde ça simple.
1: On ne veut pas changer votre idée ni quoi que ce soit. Donner l'impression qu'on veut rentrer dans la tête du monde. Je pense qu'après 39 jours de campagne.
3: On est rendu pas mal à la saturation.
1: Oui. Ouais.
3: Alors, mais ceci dit, j'invite les gens d'aller voter pour ceux qui ne sont pas encore...
1: J'y vais tantôt.
3: C'est important. Puis pour ceux qui disent que bon, mon vote compte pas, ben souvenez-vous dans Terrebonne où ça a gagné par un vote.
1: Oui.
3: Alors, dans des circonscriptions serrées...
1: Et ça a causé un psychodrame pour rien qu'à peu près, là.
3: Et comme il y a plusieurs circonscriptions qui sont des fois des luttes à trois... des fois, c'est celui qui dit, finalement...
1: On peut se faufiler, puis parce qu'on a voté stratégique. Moi, mon questionnement était là-dedans. J'irai pas dans les détails pour dire pour qui je vais voter, mais je voulais pas permettre à quelqu'un de se faufiler. Je voulais pas... Il y avait tout ça, je nommerai pas personne, puis je vous dis pas dans quel comté nécessairement. Peut-être que ceux qui me connaissent savent dans quel comté je vote. Mais il faut faire bien attention avec le vote stratégique, en tout cas dans certains comtés. Certains autres, non. Tu dis, OK, j'ai bien l'impression que ça va être un autoroute qui va mener mon candidat, ma candidate vers la gloire, rien de moins. Mais, il y a du bon monde dans tous les partis, cela dit. Alors, moi, j'ai décidé de voter pour le candidat. Voilà. Ou la candidate, je dis pas pour qui, là. Tout un comté. C'est un comté où il y a M. Beau qui se présente aussi.
3: Exactement. Il y a 9 candidats. 9 candidats. Puis, comme on a mentionné, indiqué la semaine dernière, votre compte, pour un parti à l'échelle de la province qui a plus de 1% du vote, ben, il y a comme 2,50 $ du vote qui va venir.
1: Oui.
3: Alors, le financement. Alors, il y a
1: payer un café à un candidat qu'on aime bien, là, un parti qu'on aime bien.
3: Ben, c'est ça. C'est un vote de cœur. On veut aider c'est un parti qui a peut-être pas les chances de remporter, mais qui porte une idée qui est proche à vous, que ce soit que ce soit les progressistes, que ce soit les climatistes, que ce soit
1: les climatiseurs.
3: Tu sais, je sais pas, là. Tu sais, il y a plusieurs partis qui ont pas nécessairement eu la visibilité que d'autres. Mais vous pouvez quand même les appuyer. Puis, s'ils ont 1% du vote à l'échelle de la province, ben, ils vont recevoir un revenu annuel.
1: C'est-tu une élection record au niveau du nombre de candidats, Patrick Clown? C'est 930
3: Oui. Alors, en plus, merci de le souligner. Avec 6 élections dans le corps, j'aimerais quand même féliciter tout le monde qui a pris la peine de se mettre la face sur le poteau, là, carrément. Et de mettre leur famille sur pause, de mettre dans certains cas, des gens dans l'affaire de leur business sur pause pour pouvoir représenter une idée, pour pouvoir vouloir aider leur communauté.
1: Ouais.
3: Je pense que tout ça est fort important, puis il ne faut pas les dénigrer. Puis, tu sais, des fois,
1: trop
3: la porte à porte, là, tu ne sais pas qui va t'accueillir. Hein?
1: Ouais.
3: Tu sais jamais qui. Il y en a des fois qui vont se soulager le cœur en donnant des bêtises. Des fois, mais il faut respecter tous ces gens-là qui veulent, même si c'est pour un parti qui n'est pas nécessairement...
1: Tu sais que c'est pas dans tes valeurs, ça change quoi qu'ils viennent vous cogner à ta porte, te jaser ça un peu? T'es-tu obligé d'engueuler à personne?
3: Ben non. Mais des fois, tu peux le garder occupé parce qu'il va pas aller parler à l'autre porte après, par exemple. Il y a des stratégies. Je me souviens,
1: je te l'ai envoyé promener. Il est retourné dans son char, il a arrêté. Je l'ai entendu, ça, un moment donné. J'y ai dit, puis il est retourné dans son auto, puis il a pu retourner faire de porte à porte. Yes!
3: Je me souviens, je marchais dans un quartier et il y a un monsieur en vélo qui me voit, qui commence à me jaser. Puis à un moment donné, il avait décidé qu'il allait me passer
1: au cash
3: verbal, puis j'ai dit, écoutez, je veux bien vous parler avec vous, mais si c'est l'attitude à laquelle vous allez, moi, j'ai d'autres choses à faire.
1: Ouais.
3: Puis il s'est calmé le pompon, puis on a jasé.
1: Ça sert-tu à quelque chose, le porte-à-porte, en 2026,
3: oui.
1: Patrick? Ça sert à quoi?
3: Je me souviens, il y a des gens, je suis heureux que vous soyez là, parce que j'en ai jamais vu un à ma porte. Alors, tu sais, déjà là, il y avait ça. Aussi, pour les partis, c'est le pointage. Est-ce qu'on peut compter sur vous, la question qui tue à la fin de l'entrevue? Ben, si toi, tu la mets dans ta case, mais le jour J, aujourd'hui, tu vas t'assurer qu'il aille voter, cette personne-là.
1: Ouais.
3: Alors, oui, c'est utile. Puis des fois, les partis plus structurés, ben, ils vont avoir par adresse ou par, tu sais, comment je peux dire, des informations sur plusieurs années, sur plusieurs élections. Alors, des fois, tu peux bâtir des profils.
1: Moi, Patrick Clown, j'ai été ben torvis à un moment donné, dernièrement, dans une élection municipale où les candidats-candidates sont venus chez nous. Alors que jusque-là, il était venu jamais personne en pas loin de 30 ans que j'habite à Saint-Bruno. Tout parti confondu, toute élection confondue. Là, ils sont tous venus chez nous. Et j'ai été bien torvis dans la mesure où j'ai été très accueillant, ce que je suis règle générale. Ma conjointe et moi, on est très accueillants. Et puis, on leur a parlé dans tous les cas. On était dehors en train de ramasser des feuilles. Et puis, on jasait avec. Puis, à un moment donné, il me demande ce que je faisais dans la vie. Je dis, j'anime une émission du matin à la radio. D'ailleurs, puis parce qu'on a établi un contact, puis qu'ils sont allés loin dans leur grandeur d'âme et leur bonté. Je dis, j'aimerais ça vous avoir à mon micro au lendemain des élections. Là, j'y voyais changer de face, gagne ou perd. Puis j'ai pu les avoir grâce à ça. J'ai été torviste, tu me diras, faut pas faire ça dans la vie, là, mais bon, puisque c'est mon métier, hein, puis qu'il me disait qu'il y avait toutes les vertus du monde, bien, celle de venir me parler au lendemain d'une élection, c'est une vertu en soi. Donc, j'ai pu les avoir comme ça. Donc, ils viennent plus, ils sont pas venus chez nous après.
3: J'ai croisé une candidate par hasard sur la rue Saint-Lambert le week-end dernier. Puis, je suis allé me présenter. Puis là, elle, ah oui, bonjour. Puis là, elle m'a reconnu. Puis là, je dis, vous êtes rendu à votre combien d'élections? Elle dit, 3. Elle dit, je crois que vous en aviez quelques-unes aussi. Je dis, oui, moi, j'en ai 6. Alors, on a jasé quelques instants, puis...
1: Écoute, garde, je l'ai dit aussi, la collégialité est importante. Vous êtes des collègues, en quelque sorte, d'une élection, même si vous ne pensez pas la même affaire. Vous n'êtes pas obligé de vous crêper le chignon, vous arracher la tête. Je ne l'ai pas vu dans cette élection-ci. Quoique, il y a eu bien des exemples. Ça a été plutôt fair play, là, ceux qui sont venus ici à mon micro. Mais je me dois de le mentionner parce que c'est quelqu'un que j'apprécie beaucoup, que j'ai appris à apprécier. Lionel Carman,
3: oui.
1: Ici, vient en débat et par la suite discute avec ses adversaires sur le trottoir pendant une bonne demi-heure. Puis ça me semblait très... Je n'entendais pas ce qu'il se disait, mais ça me semblait très convivial, ça rigolait. C'était sympathique comme tout. J'ai dit, c'est l'esprit qu'on doit avoir quand on se présente aux élections.
3: La vie parlementaire, c'est pas l'heure de la période des questions. Je veux dire que nous, les gens, on voit ça, puis on monte le doigt, puis on voit ces échanges serrés-là. Mais le reste du temps, ils sont en commission parlementaire, ils travaillent entre eux autres.
1: Ben oui,
3: ils ont besoin de l'un de l'autre à s'aider.
1: Puis on le voit quand il y a des adversaires qui viennent ici au micro, d'anciens adversaires, ils sont toujours souriants et sympathiques, là. Ça existe, cette affaire-là. Là, j'ai nommé M. Carman parce qu'il ne se représente pas. Sinon, je ne veux pas servir ou desservir qui que ce soit ou faire du tort à qui que ce soit. Mais je l'ai vu de mes yeux vus. Je dis, ça, c'est l'esprit qu'on doit avoir.
3: Mais je te dirais que cette projection-là de la période des questions que l'on voit avec le couteau entre les dents, des fois, on le revoit, mais je te dirais, pas d'une façon très positive, au municipal, quand les citoyens posent la question aux élus. Puis là, eux autres, ils en ont sur le cœur, puis là, c'est eux qui ont le couteau entre les dents. Des fois, t'as des élus qui étaient très bons à dire, écoutez, je comprends que vous avez une situation, est-ce que vous pouvez venir me voir durant les heures de bureau, puis on peut en discuter juste pour te désamorcer. Bon, c'est sûr que tu règles le dossier plus en coulisses que...
1: Tu te fais plus le cœur quand tu vas à l'Assemblée, évidemment, mais bon...
3: À le municipal, où les citoyens se pensent à la période des questions, des fois, ils sont un petit peu plus raides dans leur démarche.
1: Ouais, et maladroits parfois aussi, parce que c'est pas le soi-même qu'on va régler l'affaire, c'est dans une autre assemblée. Ou c'est
3: surtout la troisième année du terme, là, c'est des fois...
1: C'est compliqué. Donc, on salue, comme tu l'as dit, tous ces candidats, toutes ces candidates qui sont prêtés au jeu, qui sont venus à mon micro pour la plupart de ceux qu'on a invités, et qui sont sont exprimés. Et je pense que on a un éventail quand même assez large de choix cette année. Maintenant, est-ce qu'il y a une réforme qui pourrait être souhaitable de ce côté-là? Parce que on l'a dit, là, cette élection-là, il y a vraiment le mode de scrutin qui est peut-être un petit peu dépassé, qui a été créé pour une alternance entre les bleus et les rouges. Puis là, on a cinq partis qui, ma foi, me semblent bien organisés. Évidemment, ils n'ont pas les mêmes chiffres, puis au final, ils n'auront pas les mêmes élus, là, on le devine. Mais y a-tu moyen peut-être de repenser tout ça, puis de le faire vraiment avec courage une bonne fois pour toutes?
3: Bien, la proportionnelle n'a jamais marché au Canada jusqu'à maintenant. Il y a eu plusieurs référendums dans les différentes provinces, Ontario, entre autres, où ça n'a pas vraiment marché. On a eu des gouvernements des partis en opposition qui réclament, qui voulaient mettre en place une proportionnelle, puis une fois au pouvoir, ne l'ont pas fait.
1: Puis ils finissent par nous dire, c'est pas parfait, mais c'est le moins imparfait de toutes les solutions.
3: Je dirais
1: c'est
3: que...
1: C'est vrai, ça?
3: Ben, ma crainte, puis bon, elle peut être basée ou pas, c'est que dans certains cas, des votes proportionnels ont créé des parlements à l'italienne, des parlements israéliens aussi, où là-bas, tu as 1% du vote, tu as un siège. Et donc, des fois, pour faire un gouvernement,
1: et
3: tu
1: même
3: dois...
1: un ministère aussi.
3: Hein? Et tu dois faire une coalition avec des gens qui sont peut-être des extrêmes d'un côté comme de l'autre.
1: Qui n'ont rien à voir ensemble.
3: Qui te forcent, pour maintenir la coalition, à avoir des positions qui ne sont pas du centre. Puis je préfère toujours gouverner du centre que gouverner des extrêmes.
1: Je pense que c'est ce que nos partis font, règle générale. Un parti plus à droite va gérer plus au centre, puis peut-être un petit peu plus à gauche, et vice-versa, pour démontrer aux autres qu'on est là pour eux autres aussi. Là.
3: Alors, la partisanerie, tu sais, du gros centre, là, ouais. Non pas des extrêmes. Alors, le problème historique pour moi, c'est l'Italie qui passait des premiers ministres à répétition.
1: À profusion.
3: Alors, c'est pour ça que, historiquement, la question était là pour moi. Ceci dit, quand tu as 5 partis qui ont moins 10% du vote, puis c'est
1: qui
3: là
1: sont
3: où...
1: représentés. Puis
3: là, tu es rendu à 28% ouais. pour avoir une majorité. Tu sais, l'Angleterre, hein, monsieur, les travaillistes ont gagné avec 30%, une énorme majorité, puis ils ont changé de premier ministre après 7 mois.
1: Ouais.
3: Tu sais, alors...
1: Ce pays-là qui use ses premiers ministres hein, les uns après les autres.
3: Oui, hein? C'est quoi, je pense, c'est 10 en 7 ans?
1: Oui, imagine.
3: Ou 7 en 10 ans.
1: Imagine, juste le Canadien de Montréal avant Martin Saint-Louis qui avait plus de dirigeants.
3: Hey, les Britanniques qui veulent reconsidérer revenir avec l'Europe.
1: Oui. ça ne marchera pas.
3: Ah, ils peuvent réappliquer.
1: Le pantalon est sorti du tube.
3: Non, ils peuvent toujours réappliquer pour revenir.
1: Tu penses?
3: Oui.
1: Ah, OK, à suivre. On s'arrête un petit peu au retour. Patrick Clown, toujours à nos côtés, évidemment, qui commente cette campagne électorale qui est terminée, pour ainsi dire, hein, puisque c'est l'élection aujourd'hui.
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1: Voyons voir de plus près ce qui se déroule. Alors, la 25 en direction sud, on est à la hauteur de Beaubien. Facilement à la quarantaine de minutes. Il semblerait que direction nord, là, sur la 25, à la hauteur de l'échangeur Anjou, il y a un ralentissement marqué. Il semble pas y avoir un incident, cela dit. Mais bon, c'est vraiment remarquable. On le voit, là, c'est pas habituel. Depuis Boucherville, c'est pare-choc, peut-être juste dans la courbe Marie-Victorin sans plus. On est en fin d'heure de pointe, on va se le dire, là. Donc, regardons également Pont-Jacques-Cartier. Donc, Jacques-Cartier, on est fin de parcours un petit peu plus lente, alors qu'il n'y a pas d'attente en provenance ni de la 116 ni de la 132. Ça va bien du côté de Victoria, fin de parcours. On regarde aussi, en terminant, tiens, Samuel de Champlain, ça tire à sa fin. J'attire votre attention, cependant, à la hauteur des promenades Saint-Bruno, la 116, il y aurait accident à l'intérieur là, de l'échangeur. On va immédiatement aller voir sur la 30 à la hauteur de la 116. Là. On va immédiatement aller voir s'il y a quelque chose, si Québec 511 nous renseigne à ce sujet. Ça me semble important puisque l'entrave, en fait, ça c'est sur quelques kilomètres pour l'instant. On ne nous dit pas grand-chose là-dessus, mais bon, c'est très installé, sachez-le. D'est en ouest, la 40, c'est fin d'heure de pointe. Donc, ça va plutôt bien, 8h48. Circulation, de bonne heure le matin.
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1: Météo 13 degrés présentement. Juste ça aussi, vérifier 2-3 petites notes sur le thermomètre. On est rendu à 12 degrés, alternance soleil-nuage ce matin. C'est sur vers quoi on s'en va en après-midi avec un 13 degrés. Il pourrait y avoir quelques grains de pluie, mais n'annulez rien. Hein, si vous vous mariez après-midi dehors, là, ça va juste être le temps d'arroser quelques fleurs. Et puis après ça, tout ça va se remettre en place.
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1: Bon, de retour, parlons du fédéral.
3: Ben oui, retourne en classe aujourd'hui.
1: OK. En ce jour d'élection.
3: En ce jour d'élection. Alors,
1: c'est la rentrée.
3: Mais c'est pas un congé férié, hein, pour nous.
1: Hein?
3: Hein? Allez voter. C'est pas le jour d'élection n'est pas un congé férié.
1: Non.
3: Non. Alors, le fédéral retourne en classe cette semaine. Alors, M. Carney qui a annoncé le Pacific Link, le lien Pacifique, là, pour le nouveau pipeline qui,
1: la semaine dernière,
3: qui serait un doublon de Trans Mountain. Et c'est drôle, hein, je voyais des commentateurs américains qui commençaient à se questionner sur, hey, tout ce pétrole-là qui vont commencer à vendre ailleurs sur la planète ne sera plus disponible pour nos raffineries du Midwest. Hein, du Texas à la Louisiane jusqu'à la frontière en allant vers le nord, tout le Midwest, mais ce pétrole-là irait ailleurs. Puis là, eux, tu sais, Trump peut bien dire on n'a rien besoin du Canada, mais si on commence à vendre ailleurs, eux ne seront pas disponibles. Je peux comprendre que dans 10 ans, tu sais, à peu près en même temps, quand le pipeline sera maintenant opérationnel, le pétrole du Venezuela va pouvoir revenir, qui est une composition similaire au niveau là, du brut. Mais c'est eux réalisent qu'ils vont perdre ça, parce qu'ils prenaient notre pétrole, ils raffinaient chez eux, puis après ça, ils l'envoyaient en diesel et autres kérosène d'aviation ailleurs dans le monde. Ah, ils faisaient de l'argent sur nous.
1: Ça continue de se faire, ça.
3: Oui, oui, tout à fait.
1: Ça n'a pas arrêté.
3: Oui.
1: Hein,
3: Non. Ouais, et donc, ça va être intéressant de voir ce retour en chambre. Là, maintenant...
1: C'est le jour où on va dire, savez-vous, il y en a moins pour vous parce qu'on l'a vendu ailleurs. C'est
3: oui.
1: Là que ça va peut-être...
3: Mais là, ça va faire augmenter le prix. Parce qu'on sait que le pétrole canadien est vendu en dessous à un rabais, un discount vis-à-vis le prix du West Texas Intermediate, qui est le prix référence au Texas, et le Brent, le prix référence en Angleterre. Nous, on est en dessous de ça. Donc, ils l'ont, notre essence, notre pétrole, à rabais aussi. Alors là, parce que on ne pouvait pas le vendre ailleurs. Tu sais, on a perdu 10 ans sous Trudeau. Alors là, M. Carney essaie de rattraper la cadence. Mais là, ça va être intéressant à l'intérieur de son propre caucus. Comment est-ce que les anciens députés, ministres qui étaient issus du régime Trudeau, si je peux le prononcer.
1: Un petit peu plus à gauche, on va le dire, là.
3: Et qui...
1: Il y en a qui ont des conscience environnementale dans plusieurs des cas. Ça, c'est dérangeant un peu.
3: Alors,
1: aussi.
3: Eux, ça va être fatigué. Puis là, c'est les médias qui... On se souviendra, lors de la dernière élection, M. Poilievre était toxique, puis c'était le banquier était notre solution pour gérer les négociations avec les États-Unis. Mais là, le banquier a peut-être des sous-vêtements bleus conservateurs.
1: Ben, c'est ce qu'on devine. Et... Donc, je te l'ai souvent dit pour te taquiner, mais en même temps, il y a une vérité. C'est un progressiste conservateur. Là.
3: Mais Carney, au Québec, est à plus de 40%. T'sais, j'ai vu des sondages encore sortir hier pour Rosemont, la petite patrie. Les libéraux vont gagner ce comté-là. Au-delà du NPD, au-delà du Bloc. Le Bloc est troisième.
1: OK.
3: Alors,
1: ça, c'est quelle date, cette élection-là?
3: C'est pas été annoncé
1: encore.
3: Ils vont attendre justement, ils attendraient la fin des élections au Québec avant de lancer. Il y en a trois au Québec à lancer, là, Saint-Hyacinthe. C'est quoi? Laurier-Sainte-Marie, je crois, où était Guilbeault. Alors, ça va être fort intéressant. Puis les conservateurs, maintenant, il y a deux sièges qui vont se libérer, qui sont des sièges conservateurs. Est-ce que M. Poilievre va être capable de les garder ou est-ce que c'est M. Carney qui va augmenter sa majorité? Alors, je pense que tout le monde se tient debout derrière M. Carney. Laissez-lui traiter des sauts d'humeur de M. Trump. As-tu vu M. Carney imiter M. Trump?
1: Non. Il fait ça, lui.
3: Il l'a fait lors d'un...
1: Mon Dieu, fais pas ça. Mark, si tu m'entends, fais plus jamais ça.
3: Lors d'un discours...
1: Parce qu'il va se pencher, l'autre, là.
3: À la décision de Church of Falls.
1: OK.
3: Et Church of Falls était quelque chose comme 18 fois plus gros que le barrage Hoover, non loin de Las Vegas, le Hoover Dam.
1: Ouais, qu'il visitait.
3: Alors là, lui, il faisait, imagine verbalement, là, tu le vois, il dit, c'est huge. Alors comme un accordéon, il roule ses mains, il écarte ses mains, huge. Il le fait deux fois en imitant Monsieur Trump, huge. Alors il l'a fait pas une fois, deux fois. Puis là la foule a parti à rire là. Alors puis effectivement Church of Falls. Tu sais, c'est 18 fois Hoover. J'ai vu quelque part, c'était 9 fois des centrales nucléaires au niveau de l'électricité qui est propre. Alors, tu sais, c'est pour ça que... Et propre parce que ça va être autant d'hydro que du éolien.
1: Ouais.
3: Alors, tu sais, ça va être ça qui va être fort intéressant de voir comment M. Carney va continuer à traiter. Je crois que il y a pas beaucoup de négociations qui se passent de front présentement, puis je pense pas que M. Trump est pressé. On a les midterms, les mi-mandats qui s'en viennent. Puis
1: après ça, on verra.
3: Puis il y a une chose que je pense qu'il faut se souvenir, puis je pense que c'est valide autant à notre élection aujourd'hui que celle qui va aller. Je crois qu'il y a des votes qui sont vraiment sous-estimés par les sondages.
1: C'est-à-dire?
3: Il y a des partis qui sont peut-être surestimés par les sondeurs naturellement.
1: Aux États-Unis.
3: Et ici, puis je dirais qu'il y en a peut-être qui étaient gênés de dire qu'ils étaient pour un parti ou un autre. Puis je crois que quand on va regarder les résultats, certains vont être corrects, mais je suis sûr que...
1: Il n'y aura pas de raz-de-marée démocrate, c'est ça que tu essaies de nous dire.
3: Trump va être capable de sauver les meubles. Est-ce que les démocrates vont gagner la Chambre? Probablement, mais est-ce que ça va être aussi...
1: Le raz-de-marée appréhendé?
3: ne sera peut-être pas là. Puis,
1: parce qu'on veut bien voir ce qu'on veut voir aussi, hein, ici. Là,
3: puis ici, il y a un parti qui veut une majorité, mais peut-être qu'elle va y glisser entre les mains, comme disant. Tu sais, c'est parce que la population
1: ça,
3: va
1: c'est
3: dire.
1: C'est le 16 novembre, si je ne m'abuse, dans ce point-là.
3: Non,
1: hein?
3: C'est début novembre, 4 novembre.
1: 4 novembre, oui. Donc ça s'en vient quand
3: ça
1: même.
3: Ça s'en vient tout à fait.
1: Dans un mois. Eh bien, bonne élection.
3: Oui. Hein?
1: On se reparle cette semaine, sans doute, là, pour
3: voter de bonne heure, voter souvent. Puis,
1: oui, une fois. Une fois. Juste une fois.
3: Oui,
1: votez bien.
3: Oui.
1: Hein? Puis c'est votre choix est le meilleur.
3: Bonne semaine à tous.
1: Bye.
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0: Paul Raymond, 9h précise en ce lundi 5 octobre 2026. Toujours là, Henri-Paul?
1: Présent.
0: Voilà, donc, de quoi parle-t-on en ouverture? Laisse-moi voir.
1: De Candiac.
0: Parlons Candiac. Ah, oui. Mais t'apparais plus ta bulle. Ah, voilà. La bulle refusait de se montrer à l'écran. Candiac qui veut mettre à jour son usine de traitement d'eau, Henri-Paul.
1: Voilà, les villes de Candiac, Delson, Sainte-Catherine, Saint-Constant, Saint-Philippe et Saint-Mathieu, toutes partenaires pour leur service d'eau potable, souhaitent bonifier leur usine d'épuration. La hausse du nombre de citoyens justifie l'amélioration de l'infrastructure. Une nouvelle construction est donc prévue d'ici 3 ans à ce sujet. On peut écouter le reportage préparé par Yvon Moreau.
2: Selon Normand Diotte, maire de Candiac, le projet d'usine d'épuration doit répondre à une hausse de la demande d'eau potable.
3: Il n'y a pas juste à Candiac que la population là, augmente. Les villes que nous desservons en eau potable augmentent aussi beaucoup avec la densification qui est demandée avec le plan métropolitain d'aménagement.
2: Avec un débit quotidien moyen de 523 litres d'eau par jour par personne, plus de 2 fois la moyenne québécoise, l'ajustement est nécessaire.
3: L'infrastructure appartient à la ville de Candiac. Mais dans les faits, toutes les immobilisations et les coûts d'opération sont facturés à l'ensemble des municipalités qui sont desservies.
2: Une étude destinée à décider sur un agrandissement ou une construction neuve est en cours. Question de coût.
3: Pour l'instant, la version préliminaire du projet que nous avons, c'est 250 millions. Alors, c'est pour ça qu'on a besoin d'aide du gouvernement. C'est pour ça que nous faisons des demandes auprès du gouvernement pour avoir les aides financières requises en infrastructure pour nous aider dans ce projet-là, parce que assumer ce volet-là, juste les 6 municipalités ensemble, ça serait très, très, très difficile.
2: Les villes répondent à la demande et doivent hausser les services à la population.
3: Si on n'a pas d'infrastructure en eau potable, en eau usée, ben à ce moment-là, on ne peut pas bâtir plus de logements. Puis si on n'a pas plus de logements, ben on ne règle pas le problème de l'itinérance.
2: Le projet pourrait voir le jour avant 2030. Yvon Moreau pour le FM 103.3.
0: Merci Yvon Moreau, donc précieux collaborateur. On salue son apport à notre émission. Fermeture et détour à prévoir sur le chemin de la Rabastalière à Saint-Bruno.
1: Exactement. La ville informe que des travaux de raccordement aux réseaux municipaux ont lieu entre le 5 et le 7 octobre dans le cadre de la construction du projet multilogement Nest 3. Ça va entraîner la fermeture complète du chemin de la Rabastalière entre les rues Le Mercier et Benoît. Pendant la durée des travaux, la ville met en place des chemins de détour dans le secteur touché. Elle prévient aussi que les usagers devront prévoir davantage de temps pour accéder au stationnement incitatif du transport collectif situé sur la rue Benoît durant ces jours. Il est aussi demandé aux citoyens de respecter la signalisation mise en place. Saint-Bruno rappelle également que les mêmes chemins de détour seront à nouveau mis en place après le 7, donc le 15 octobre, pour effectuer des travaux de pavage.
0: On parle maintenant de priorité de la MRC de Roussillon soumise aux partis politiques.
1: Oui, c'est le jour de vote aujourd'hui. La MRC rappelle avoir présenté les grandes lignes des engagements des partis politiques concernant les principales priorités de la région en vue de ces élections du 5 octobre. Donc, elle précise que 4 des 5 partis représentés à l'Assemblée nationale ont répondu à son invitation. La MRC indique que les partis ont notamment été questionnés sur le développement du corridor économique de l'autoroute 30, la gestion des bassins versants et la protection des bandes riveraines ainsi que le transport collectif. Il y a d'autres projets aussi qui ont été abordés, dont le hub agroalimentaire de la Montérégie-Ouest et le centre de conservation et de recherche en archéologie de la Montérégie. Le parachèvement de la route verte a aussi fait partie des discussions et la préfète de l'endroit, c'est Lise Michaud. Elle indique que ces rencontres ont permis de faire connaître les priorités de la région aux candidats. Voilà.
0: Et on termine ça, tiens, en parlant des riverains, Henri-Paul. On parle ici de hockey M18, si je ne m'abuse. Donc, pour quoi ça? C'est les anciens, midgets, hein? Puis c'est du 3A, là, c'est très ça. Fort. Donc, les riverains qui l'emportent 10 à 2 sur Saint-Eustache.
1: La recette, t'as dit, c'est très fort parce que les riverains l'ont emporté 10 à 2, effectivement, hier. Rien ne laissait présager, cependant, cette si grande différence de but entre les deux formations. Après les deux premières périodes de jeu, le compte était 2 à 2. Maxime Alexandre Beaudoin a marqué en première pour Charlemagne et Elliot Etier pour Saint-Eustache. Le scénario s'est répété au second 20 avec des buts de William Moreau et la riposte de Enzo Lévy. Mais les forces de frappe des riverains se sont déployées en troisième tiers. Nathan Riendo y est allé de 3 buts. Gabriel Coach Lucman, Lucas Anctil, Zach Deschamps, Alexander Militarou et Simon Quentin ont tous troué le filet adversaire ou la mitaine du gardien. Riendo est rendu à 11 buts cette saison et a obtenu la première étoile. Les riverains sont en tête du classement division TAC avec 16 points en 10 matchs, tandis que Saint-Eustache est troisième de la division CCM avec 5 points en 8 rencontres.
0: Ça voilà. Existe encore des TAC.
1: Ben, les taxes, oui, sont dans la Ligue M18.
0: Oui, mais les patins TAC, quand j'étais plus jeune, là, c'est ceux qui avaient des TAC, là, c'était pas rien. Là. Ça existe encore. Hey, vous allez me dire, ça fait longtemps que t'as pas fait de hockey. Oui, effectivement. Donc, les TAC, ceux qui avaient ça, là, c'était du monde qui joue au hockey. Là. Il y avait des Lange aussi. Te souviens-tu des Lange?
1: Oui, ça, je me rappelle des Lange.
0: C'était des drôles de patins là, qui lançaient pas de mémoire. Hein? Oui, il y avait des lancers, mais c'était tout c'est comme une botte de ski un peu.
1: Oui, c'est
0: Larry
1: ça.
0: Larry Robinson avait ça à l'époque. Je veux juste le signaler, ben aussi, le Collège français qui a gagné aussi vendredi, qui ne perd pas. On est rendu quoi à 8 matchs maintenant sans défaite.
1: C'était 3-2. Ouais,
0: puis contre Côte-du-Sud. François Riopel m'a rappelé que l'an dernier, on a commencé ça, je m'en souvenais plus, comme quoi, hein, 18 victoires consécutives, le Collège français. En début de saison, l'an dernier, je me souvenais pas de ça. C'est lui qui m'a rappelé ça.
1: Donc, il en manque une dizaine pour égaliser.
0: François Riopel, que vous pouvez écouter tous les vendredis, 7h10 sur nos ondes. Hey, passe une belle journée, Henri-Paul. Toi, t'as voté maudit chanceux.
1: Oui,
0: tu vas pouvoir te mettre les deux pieds sur le pouf tantôt. Alors que moi, je vais me déplacer pour aller
1: voter. On a une longue soirée. Il y a une équipe de journalistes qui sera sur le terrain. Je veux le dire vite fait. Gabriel Bayard couvre Québec solidaire. Maud Ravenel couvre le Parti québécois. Mélissa Jean-Baptiste couvre la Coalition Avenir Québec et on a une nouvelle, Joy Benjamin, qui va couvrir le Parti libéral.
0: Voilà, donc.
1: Elles vont se promener.
0: Donc, beaucoup de reportages et d'entrevues à prévoir pour demain.
1: On espère, mais c'est difficile des fois de rencontrer les candidats d'un peu partout parce que, tu sais, il y a comme une mentalité où on ne se réunit pas beaucoup sur la Rive-Sud. On va se réunir quelque part à Montréal.
0: Un grand rassemblement au Grand Montréal. Là,
1: c'est ça.
0: Les accréditations pour aller là-bas. Là.
1: Exactement. Il n'y a plus d'accréditation. Alors, généralement, les journalistes vont tenter de joindre certains candidats sur la Rive-Sud.
0: Dans le stationnement. Avant de se déplacer. Un petit mot, s'il vous plaît. Trop tard.
1: Non, pas dans le stationnement.
0: Dans les locaux. Un bon imitateur.
1: Oui.
0: Ou une bonne imitatrice. Vas-y. Trouvez ça, nous autres.
1: Et on en parle demain.
0: Ils sont capables de faire toutes les voix. Non, on n'ira jamais là, Henri-Paul, jamais. Il faut avoir les vrais, rien de moins. Eh bien, passe une agréable journée, on se reparle demain, nous autres. On va avoir un gros show demain. Patrice Michaud, tiens donc, nouveauté, super bien, au FM 103.3.

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1: Circulation, ben c'est terminé, l'heure de pointe, vous comprenez bien, hein, les gens sont partis au travail. Alors, ben laissez-moi, là, je me lance, la 25 en direction sud, on est à la hauteur de la place Versailles à 45 de minutes. Puis pour le reste, ben ça se déroule bien dans toutes les directions, c'est terminé. Donc sachez-le, il y aurait peut-être un petit souci à la hauteur de Saint-Michel, tiens donc, boulevard Saint-Michel, direction ouest sur la 40, on nous dit incident, mais pour l'instant, à sa suite, pas vraiment de problème. 9h19, soyez prudents cependant, circulation. 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Météo, regardons de quoi il en retourne. Il faisait 12 degrés tantôt, alternance soleil-nuage. C'est ce qui va faire aujourd'hui un 13 degrés, peut-être un petit peu plus, 40 % de probabilité, ce qu'on nous dit là, donc, dans le cours de l'après-midi. Puis encore là, ça vient de disparaître, tu vois. Sous mon œil ahuri, toute l'avant-midi, toute la journée, en fait, j'ai dit que cet après-midi... Il y aurait peut-être quelques grains de pluie. N'annulez pas votre mariage, cependant, à l'extérieur, parce que ça ne durera pas. Ben, il n'y en a plus. Il n'y en a plus d'imprévision. Alors, 13 degrés, puis on a à peu près le topo de ce que sera cette journée. 12 degrés demain, mardi, avec du beau gros soleil. Et puis, mercredi, 16 degrés de la pluie, 60 % de probabilité, 2 à 4 mm. Surtout, laissez-moi voir, là, pour mercredi, surtout en début de journée, tiens donc, et puis dans la nuit de mercredi à jeudi. Voilà, 9h20, 12 degrés, une belle journée, là. Donc, pour aller voter, habillez-vous chaudement, prenez une bonne marche, puis allez faire un beau X pour votre candidat ou votre candidate préférée.
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0: 9h24. En principe, on devait parler à Martin Geoffroy, notre sociologue en résidence. Ce matin, je fais enquête à savoir est-ce qu'il viendra faire son petit tour ce matin. Bref, voilà, roulement de tambour d'ici l'affaire République. S'il n'y est pas, ben on va faire abstraction de l'affaire République pour ce matin. Donc, roulement de tambour d'ici là. Donc, sachez-le, tiens, la musique de Gabriel Fredette au FM 103.3, le bon choix, voilà.
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Voilà, donc on a reconnu un peu la voix de Corneille, entre autres, là-dedans. Hein? Donc, Kent the Gang, c'était au FM 103.3 Corneille, bien sûr. On parle de Canda aussi, hein, de cette chaîne numérique ici au FM 103.3 où on diffuse de la musique R&B, rien de moins. Ben voilà, donc, voilà, ainsi s'achève notre émission, comme prévu, pas d'affaires républiques ce matin. Donc, ben, les bureaux de vote sont ouverts. Gênez-vous pas, allez voter. Donc, dès 9h30 jusqu'à 20h ce soir. On se reparle demain, alors qu'on aura peut-être un nouveau gouvernement ou pas aussi. Évidemment, les sondages ne sont que des sondages. On verra bien ce que ça va donner demain. Passez une belle journée. Classe moyenne, Marc Dupré, Kim Melrose dans les prochaines minutes. On est tous...

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1: Les électeurs québécois votent aujourd'hui pour élire leur gouvernement alors que la lutte s'annonce particulièrement serrée dans certains comtés de la Rive-Sud. L'homme grièvement blessé lors d'une collision sur la route 116 à Longueuil est hors de danger. L'enquête est désormais menée par le SPAL. Le chemin de la Rabastalière est complètement fermé à Saint-Bruno du 5 au 7 octobre en raison de travaux de raccordement municipaux.
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0: t'émerger.
1: Ouais.
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0: Il est 11h. 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
5: La MRC de Roussillon dévoile les engagements de 4 partis politiques sur des enjeux majeurs comme le transport collectif et l'autoroute 30. Le chemin de la Rabastalière est complètement fermé à Saint-Bruno du 5 au 7 octobre en raison de travaux de raccordement municipaux. Les riverains du Collège Charlemagne ont explosé en troisième période dimanche pour inscrire 10 buts et écraser Saint-Eustache au hockey M18.
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1: Ici Henri-Paul Raymond, voici votre bulletin d'information. La ville de Saint-Lambert maintient sa position concernant l'avenir de la gare. Une rencontre s'est tenue le 15 septembre dernier pour présenter à la direction de Via Rail les résultats de la pétition citoyenne. Le maire Louis Blanquant décrit comme positive la rencontre. Il a plaidé le maintien de la gare en raison de son stationnement et de sa facilité d'accès à pied ou en voiture, contrairement à Saint-Hubert. Cette gare connecte également le transport en commun et la mobilité active. Via Rail comprend les enjeux. Le jour J est arrivé au Québec et les électeurs québécois se rendent aux urnes aujourd'hui pour élire leur prochain gouvernement. Ce jour J arrive au terme d'une course serrée entre 5 partis. Les bureaux de vote sont ouverts depuis 9h30 et ferment à 20h. Les électeurs sont invités à trouver leur bureau de vote sur le site d'Élections Québec. Déjà en date de vendredi, plus d'un Québécois sur 4 avait exercé son droit de vote par anticipation. Aux dernières élections de 2022, en tout, le taux de participation aux élections avait atteint 66,15%. La MRC de Roussillon a présenté les grandes lignes des engagements des partis politiques concernant les principales priorités de la région en vue des élections québécoises. Elle précise que 4 des 5 partis représentés à l'Assemblée nationale ont répondu à son invitation. La MRC indique que les partis ont notamment été questionnés sur le développement du corridor économique de l'autoroute 30, la gestion des bassins versants et la protection des bandes riveraines, ainsi que le transport collectif. D'autres projets ont aussi été abordés, dont le hub agroalimentaire de la Montérégie-Ouest et le Centre de conservation et de recherche en archéologie de la Montérégie. Le parachèvement de la route verte a aussi fait partie des discussions. Saint-Bruno-de-Montarville informe que des travaux de raccordement aux réseaux municipaux ont lieu du 5 au 7 octobre dans le cadre de la construction du projet multilogement Nest 3. Cela entraîne la fermeture complète du chemin de la Rabastalière entre les rues Le Mercier et Benoît pendant la durée des travaux. La ville met également en place des chemins de détour dans le secteur touché. Elle prévient cependant que les usagers doivent prévoir davantage de temps pour accéder au stationnement incitatif du transport collectif situé sur la rue Benoît. Il est aussi demandé aux citoyens de respecter la signalisation qui est mise en place et de faire preuve de patience. Saint-Bruno indique également que les mêmes chemins de détour seront à nouveau mis en place le 15 octobre afin d'effectuer des travaux de pavage. La Journée nationale de reconnaissance des pompiers et pompières qui lance la semaine de la prévention des incendies a eu lieu hier dimanche. Sur la Rive-Sud, plusieurs services de sécurité incendie ont ouvert leurs portes à la population. C'est le cas à Sainte-Julie. La caserne de la rue Bernadette a accueilli des citoyens jusqu'à 15 heures. Une nouveauté cette année, les premiers répondants offraient une initiation au massage cardiaque. Et dans l'agglomération de Longueuil, le lancement de la semaine s'est tenu le 26 septembre. À la caserne 23 de Longueuil, cette année, le thème est « Le premier responsable, c'est toi ». Brièvement, indiquons que les riverains du Collège Charlemagne ont produit 10 buts dimanche au hockey développement M18-3A contre Saint-Eustache sur la glace 1 Florian-Guindon. Rien ne laissait présager cette si grande différence de but entre les deux formations. Après les deux premières périodes, le compte était alors de 2-2. Les forces de frappe des riverains se sont déployées au troisième tiers. Nathan Riendeau, notamment, a compté 3 fois. Voilà, c'est complet. 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
1: Bon lundi tout le monde. J'espère que vous avez passé un super beau week-end. On a eu de la belle température. J'espère surtout que votre week-end a passé moins vite que le mien parce que c'est fou comment deux jours, ça se remplit vite. Aussitôt qu'on a un petit plan par-ci, des courses à faire, les activités sportives des enfants. Je sais pas pour vous, mais on cligne des yeux puis pouf! On est de retour au lundi. Bon, je suis contente de vous retrouver, mais j'aurais peut-être pris une journée de plus. Moi, je suis une grande partisane de la semaine de 4 jours aussi, là. Donc, j'ai fondé ma propre firme de consultation il y a 1 an. Donc, on est encore beaucoup à travailler sur notre développement des affaires, mais c'est sûr que mon but à moyen terme, je vous dirais, là, c'est définitivement la semaine de 4 jours. Souhaitez-moi bonne chance en ça. Donc, aujourd'hui, on est lundi 5 octobre. On vous rabat les oreilles, vous le savez, c'est jour d'élection. Êtes-vous déjà allé voter? Sinon, je vous invite définitivement à caser ça à votre horaire d'ici 20 heures, soit la date de fermeture des bureaux. Donc, de mon côté, mon arme secrète que je vous confie depuis des années, c'est le vote par anticipation. Puis, on annonçait tout à l'heure que plus d'un quart de la population le fait également. Donc, c'est pas si secret que ça, mais quand même, il n'y a pas d'attente, c'est souvent la fin de semaine. Fait qu'en plus, on en profite pour amener les enfants avec nous pour démystifier notre bon rôle de citoyen. Bref, il n'y a que du bon dans tout ça. Cette semaine, on se pose une question que beaucoup de gens m'ont posée. Est-ce que l'IA peut m'aider avec mon argent? Les finances personnelles, les finances même professionnelles. On va se le dire, déjà, on en demande beaucoup à l'IA. Quoi cuisiner avec 3 affaires qui restent dans le frigo? Comment répondre à un courriel? Quel hôtel choisir? Comment expliquer d'où viennent les bébés à un enfant de 7 ans quand on se fait poser cette question-là? Donc, éventuellement, ben c'est sûr qu'on en arrive à notre argent. On magasine une carte de crédit, puis on demande à l'IA, compare-moi donc ces 3 cartes-là. Ou, tu sais, vous renouvelez votre hypothèque. Explique-moi donc la différence entre taux variable, taux fixe, que j'ai l'air intelligente le moment venu. Donc, vous regardez votre compte de banque à la fin du mois, vous demandez comment exactement 47 petites transactions ont réussi à manger votre paye au complet. Fait que là, la question arrive, aide-moi à faire un budget. Puis là, tranquillement, on passe de « explique-moi quelque chose » à « dis-moi donc quoi faire avec mon argent ». Puis c'est vraiment pas la même chose dans les 2 cas. Donc moi, ça me parle beaucoup au quotidien. C'est sûr que moi-même, j'ai posé des questions. Donc où est-ce qu'on s'en va avec ça? C'est quoi les limites? Je suis entrepreneur, donc les scénarios financiers, je dois constamment en faire. Puis ça fait seulement 1 an que je suis en business, donc c'est en constante évolution. Qu'est-ce qui arrive si un contrat rentre ou rentre pas? Combien est-ce que je dois vendre pour absorber telle dépense? C'est quoi mon niveau de profitabilité? Etc., etc., etc. Puis évidemment, l'intelligence artificielle, c'est extraordinaire pour me permettre de jouer avec des chiffres super rapidement. Avant ça, j'aurais dû monter un fichier Excel, regarder la feuille pendant quelques secondes. Mais c'est juste jamais quelque chose qui a marché en termes de comportement de mon côté. Fait qu'aujourd'hui, je peux aller voir l'IA puis dire, voici mes hypothèses, fais-moi des scénarios. Un scénario prudent, un réaliste, un ambitieux. En quelques secondes, j'ai quelque chose qui se tient devant moi. Par contre, ça ne veut pas dire que les hypothèses sont bonnes. Encore moins que je devrais prendre une décision de plusieurs milliers de dollars qui peut impacter le reste de ma vie avec un chat GPT qui m'a répondu avec beaucoup d'assurance, mais qu'au final, c'est basé sur quoi? Fait que ce qui est intéressant, c'est que je ne suis jamais clairement toute seule avec ces situations-là. Il y a une étude qui a été publiée par l'Autorité des marchés financiers en 2025 qui dit que près du quart des Québécois avaient déjà utilisé l'intelligence artificielle pour s'informer sur leurs finances personnelles. Puis chez les 25 à 34 ans, l'utilisation encore plus élevée. Donc la question, c'est pas est-ce que les gens vont utiliser l'IA pour avoir des conseils sur l'argent. Ils font déjà. La meilleure question, c'est pourquoi est-ce que ça vaut la peine? Quand est-ce que ça vaut la peine? Puis où est-ce que je devrais m'arrêter? Parce qu'on me demandait, c'est quoi un REER? Peux-tu m'expliquer ça? Puis j'ai 20 000 $ dis-moi où le placer. Il y a une sérieuse différence. Donc, aujourd'hui, on va parler d'argent, mais rassurez-vous, je ne vous propose pas un placement miracle à midi 23. Là. Donc, on se tient dans quelque chose de sécuritaire qui va vous aider au quotidien. Donc, 5 choses très terre-à-terre. Faire un budget, comprendre des notions financières, poser une question, tester des scénarios, puis mieux préparer une rencontre avec un professionnel des finances. Puis surtout, où est-ce que l'IA peut vous faire gagner beaucoup, beaucoup de temps, puis où est-ce qu'elle peut vous envoyer dans le champ. Donc, les pièges à éviter ici. Pour moi, il y a une distinction qu'on va garder pendant toute l'heure. L'intelligence artificielle, c'est beaucoup plus intéressant pour m'aider à réfléchir que pour décider à ma place. Elle va m'aider à comprendre, organiser, formuler des questions. Mais dès qu'on va toucher une décision qui va dépendre de votre situation personnelle, votre situation fiscale, familiale, juridique, oh, attendez, le contexte devient super important. Puis une intelligence artificielle, ben, ça le reconnaît pas automatiquement. Donc, notre première bouchée qu'on va prendre aujourd'hui, oui, l'IA peut probablement vous aider avec votre argent, mais la vraie question, c'est pas est-ce que je peux l'utiliser, c'est qu'est-ce que je peux, de façon raisonnable, lui confier. Donc, il y a justement quatre choses qu'il va faire particulièrement bien, puis qu'on trouve beaucoup plus, que je trouve beaucoup plus utile qu'on pense. C'est pas choisir vos placements. On continue la discussion dans quelques instants. 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
1: Rebonjour tout le monde. Donc aujourd'hui, ce qu'on explore, c'est est-ce que l'IA peut m'aider avec mon argent, puis c'est quoi les limites de cette aide-là? Donc, j'ai répertorié pour vous 4 façons où l'IA peut vraiment être utile au quotidien. Premièrement, faire un budget sans partir d'une complète page blanche. Bon, on a tous déjà entendu parler du syndrome de la page blanche. D'habitude, c'est par rapport à du contenu un peu plus créatif, mais on peut avoir le même blocage quand vient le temps de parler de finances. Donc, pour vous aider, vous pouvez lui donner des montants approximatifs ou anonymiser. Donc, les revenus de votre ménage, c'est quoi les dépenses que vous avez par rapport au logement, transport, votre épicerie, garderie, c'est quoi les différentes dettes qui sont en cours d'être remboursées, vos loisirs, divertissements, etc. Puis, après ça, bon, on lui demande, bon, classe mes dépenses, classe mes revenus, vois-tu des catégories que j'oublie? Donc, aide-moi à vraiment faire du sens dans tout ça. Pose-moi des questions auxquelles j'aurais peut-être pas pensé, donc d'assurer des angles morts le plus possible. Fais-moi un budget mensuel simple et réaliste par rapport à tout ça. Donc, ça peut être super efficace et rapide comme genre d'intervention. Deuxièmement, on peut lui faire expliquer à l'IA ce qu'on comprend pas. Donc, ce qui est probablement une de mes utilisations préférées. Par exemple, explique-moi de façon très, très simple et le plus efficace possible la différence entre un REER et un CELI. Pour ceux qui font ça au quotidien, c'est peut-être une question de base que vous trouvez un peu dépassée. Par contre, pour ceux qui commencent à économiser, qui commencent à chercher des véhicules de placement, c'est super important de comprendre la différence de base. Puis après ça, ça vous permet d'amener une position un peu

0: la clé de l'information, comment on fait pour aller chercher ça? Puis si on comprend toujours pas, rend ça encore plus simple. Donc, mets ça à la hauteur d'une personne de 15 ans, par exemple. Donc, tu sais, c'est un certain niveau de complexité qui vous convient. Puis, ben, c'est le fun parce que l'IA n'est pas dans le jugement. Elle va toujours vous dire que c'est une excellente question, puis elle va réussir à approfondir ça pour vous sans jugement. Troisièmement, jouer avec différents scénarios. Si j'augmente mon paiement de dette XYZ de 100 $ par mois, qu'est-ce que ça change dans le court terme, dans le long terme? Si mon taux hypothécaire passe de X à Y, ça serait quoi à peu près mon paiement? Donc ça, c'est super intéressant pour se faire une idée à peu près à 10 000 pieds dans les airs. Là. Donc, il n'y a pas de décision qui se prenne là-dessus. Mais on commence justement à s'informer puis à avoir une meilleure idée de ce que les différents scénarios représentent. Puis finalement, ben, préparer une rencontre avec un professionnel. J'en parlais un petit peu tout à l'heure. Ça, je pense que c'est vraiment le meilleur usage de tous. Je rencontre mon conseiller demain pour discuter de retraite. C'est quoi les questions que je devrais préparer? C'est quoi les informations que je devrais lui fournir si la personne en face de moi, malheureusement, ne pense pas à toutes les questions possibles? Ben, peut-être que je ne vais pas penser à amener un certain sujet ou quelque chose qui pourrait vraiment être crucial auquel je ne pense pas de prime abord. Donc, voici ma situation générale. Quel sujet je devrais m'assurer d'aborder avec le professionnel en face de moi? Je ne comprends pas nécessairement les termes dans le document qui m'a été fourni, puis j'ai une rencontre de prévu pour en discuter. Peux-tu me les expliquer avant ma rencontre? Donc, si je résume, je vous invite à utiliser l'IA pour organiser, pour comprendre, calculer, puis préparer. Ça, on fait appel aux experts. Puis jusque-là, tout se passe quand même bien. Mais le problème, ça commence souvent au moment où on oublie quelque chose de très, très simple. C'est que pour vous donner une réponse personnalisée dans votre contexte, l'IA a besoin d'infos sur vous. Puis avec nos finances, c'est pas toujours des informations qu'on devrait distribuer comme des bonbons d'Halloween, n'est-ce pas? Donc, dans quelques instants, on va voir qu'est-ce que vous pouvez lui donner comme info sans problème, mais surtout, qu'est-ce qui devrait rester privé. À tout de suite.
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1: Alors, on continue à explorer où est-ce que l'IA peut nous aider avec notre argent. Donc, maintenant, ce qu'on regarde, c'est quoi les informations qu'on doit lui donner, mais surtout ne pas lui donner. Donc, les quatre, je vais vous parler des quatre garde-fous, là, si on peut appeler ça comme ça, pour vous aider à tomber dans des pièges un peu fâcheux. Donc, premièrement, assurez-vous d'anonymiser avant de donner de l'information. En général, vous n'avez pas besoin de donner votre nom, votre adresse, votre employeur, votre compte, votre numéro d'assurance sociale, mon Dieu, surtout pas, pour poser une

questions financières générales. Donc, vraiment, basez-vous sur la base. Donc, allez-y avec les informations dont il a besoin, puis posez-lui la question, est-ce qu'il y a d'autres choses que tu as besoin de ma part? Puis après ça, s'il y a des informations supplémentaires dont il a besoin, l'intelligence artificielle va vous le demander. Donc, allez-y pas, soyez pas trop généreux avec l'information que vous lui donnez, surtout quand ça devient très, très personnalisé. Il y a certaines informations que c'est un non, point à la ligne, vous ne donnez pas ça, comme votre numéro de carte de crédit, votre NIP, les chiffres secrets derrière votre carte de crédit, là, le CVV, les mots de passe, les informations pour accéder à vos comptes, ça, non, c'est un gros jamais, un gros X rouge. Donc, mettez-les pas dans une conversation avec une IA, je vous en supplie. Sinon, troisièmement, une réponse plausible, ça veut pas dire une réponse juste. Donc ça, c'est le piège classique. Vous demandez quelque chose de super compliqué, la réponse arrive en 4 secondes, elle est bien structurée, c'est bien fait, il y a un petit tableau, il a même généré un document récapitulatif de tout ça. C'est super rassurant, sauf que l'IA peut peut-être manquer une règle, utiliser une donnée qui n'est pas à jour, mal interpréter votre situation, puis simplement faire une erreur finalement. Donc, ça peut coûter, sans mauvais jeu de mots, ça peut vous coûter cher. Plus la conséquence est grande, plus on doit vérifier l'information, à quel point on peut se fier, la fiabilité de cette information-là. Puis quatrièmement, demandez-lui de vous aider à remettre en question sa propre réponse. Ça peut avoir l'air un peu contre-intuitif, mais restez avec moi. Donc, celle-là, après une réponse financière, demandez c'est quoi les hypothèses sur lesquelles tu t'es basé pour me donner cette réponse-là? Donc, c'est quoi les informations que tu as assumées sans nécessairement me poser la question pour donner cette réponse-là? Y a-t-il des informations qui te manquent là-dedans? Parce que l'IA, ça n'a pas besoin de savoir que vous êtes Ginette Tremblay au 1234 rue des Pinsons à Boucherville pour vous expliquer comment fonctionne un taux d'intérêt composé. Par contre, votre situation peut faire en sorte que ça va vous affecter de façon grandement autre qu'une autre personne. Parce qu'il reste une frontière qu'on n'a pas encore vraiment tracée ici. Puis on va en parler dans quelques instants. Donc, à quel moment est-ce qu'on doit arrêter de demander à l'IA puis qu'on doit laisser un professionnel reprendre le volant? Donc, je vous laisse en musique avec Claudel à Lost My Baby. À tout de suite.

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1: Bonjour tout le monde. Si vous venez de vous joindre à nous, aujourd'hui, ce qu'on explore, c'est que à quel point l'IA peut nous aider avec notre argent. Donc, l'intelligence artificielle peut être franchement utile avec nos finances, sans nécessairement les gérer. Elle peut vous aider à bâtir un budget, comprendre quelque chose que vous n'osez peut-être pas demander parce que tout le monde a l'air d'être déjà des maîtres en la matière. Faire des scénarios financiers, préparer une rencontre avec un professionnel, pour moi, tout ça, c'est déjà énorme comme aide. Parce qu'on parle souvent de littératie financière comme s'il fallait s'asseoir avec un manuel de 400 pages. Je ne suis pas pour vous, mais moi, j'ai mieux à faire que ça. Puis parfois, le premier obstacle, c'est juste, je comprends pas le vocabulaire ou je sais pas quelles questions poser. On devient peut-être un petit peu intimidé. Puis je pense que c'est particulièrement intéressant pour quelqu'un qui a toujours eu un petit malaise avec l'argent, surtout. Par exemple, vous recevez un document, vous voyez 8 mots dans le premier paragraphe que vous comprenez pas. Plutôt que de demander, ben vous faites ce qu'on fait tous très bien. On hoche la tête avec un air intelligent. Absolument, je suis d'accord avec tout ça. Donc, pendant que votre cerveau pense, j'ai aucune idée de ce que le document ou ce que la personne vient de me dire. Puis là-dessus, l'intelligence artificielle, ça peut vraiment démocratiser l'accès puis la compréhension de l'information financière. Mais ce qui me dérange le plus, c'est que quand on fait un saut sans s'en rendre compte, on passe de « explique-moi » à « analyse ma situation ». Donc là, c'est vraiment une nature différente au niveau de l'intervention. Puis après ça, après avoir analysé ma situation, mais la question qui est tentante de poser, c'est « qu'est-ce que je devrais faire? » Puis finalement, quel produit je devais choisir, quelle action je devrais poser. Puis là, c'est une autre catégorie de conversation complètement. Parce qu'une décision financière, ça dépend pas seulement d'une équation mathématique. Ça dépend de votre contexte. Vous avez peut-être des enfants, vous êtes travailleur autonome, vous êtes employé, vous venez de vous séparer. Des événements de vie qui changent la situation financière, votre revenu varie. Vous allez dormir super mal si vos placements baissent de 5 % puis vous n'avez pas quelqu'un pour vous conseiller par rapport à ça. Donc, ça change la décision. C'est exactement ça qui m'intéresse dans la prochaine conversation qu'on va avoir. Donc, je reçois quelqu'un qui vit précisément dans cet univers-là au quotidien. Il va y avoir Maxime Lacoste avec nous, qui est un conseiller en sécurité financière, conseiller en assurance en rente collective, puis représentant en épargne collective auprès d'Holistic Services Financiers. Il travaille surtout avec des entrepreneurs, il s'entoure de spécialistes de toutes sortes de disciplines pour bien accompagner ses clients, puis vraiment comprendre la situation financière dans son ensemble, comme un tout. Fait qu'on va lui parler pour voir jusqu'où on devrait laisser l'IA nous aider avec notre argent. 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À tout de suite.
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1: La question qu'on explore aujourd'hui, c'est est-ce que l'IA peut m'aider avec mon argent? D'ailleurs, si vous avez manqué la première moitié de l'épisode, je vous invite à le rattraper au fm1033.ca. Donc aujourd'hui, on a comme invité spécial Maxime Lacoste, qui est conseiller en sécurité financière, conseiller en assurance et rente collective et représentant en épargne collective de la firme Holistic Services Financiers, dans laquelle il est même associé. Maxime, c'est un entrepreneur de quatrième génération. Donc, il en a vu passer, puis il est passionné par le monde des affaires puis l'entrepreneuriat. Il a pour mission de sécuriser l'avenir financier de ses clients qui sont beaucoup des entrepreneurs et également l'avenir financier de leurs entreprises puis de leurs familles. Donc, ça va plus loin que le petit conseil de façon transactionnelle. Donc, Maxime, bienvenue à l'émission. On est content de t'avoir avec nous aujourd'hui.
10: Bonjour, merci Florence.
1: Donc, aujourd'hui, on rentre dans le vif du sujet. Première question très simple. Est-ce que ça t'arrive souvent ou ça t'arrive point que des clients arrivent devant toi avec quelque chose que ChatGPT leur a dit sur leurs finances ou autre IA?
10: Bien oui, en fait, tout à fait. Ça m'est arrivé pas plus tard que la semaine dernière. Un client qui sait que l'intelligence artificielle fait partie du futur et qui voulait s'organiser un portefeuille d'investissement précisément axé sur l'intelligence artificielle. Et ce client-là m'a envoyé un courriel qui était clairement écrit par ChatGPT qui... lui recommandait certains titres là, en bourse dans lesquels investir dans son propre portefeuille.
1: Est-ce que l'IA lui recommandait d'investir en IA, là, comme on rentre dans le...
10: Oui, exact.
1: Oui, c'est ça, exactement.
10: L'IA voulait lui recommander d'investir en lui-même.
1: Oui, c'est ça. Bon, c'est de toute façon tout à fait objective. Puis, est-ce que généralement, ce genre de comportement-là, ça t'aide parce qu'il arrive mieux informé ou des fois, ça va au contraire compliquer ton travail parce qu'ils sont convaincus que quelque chose... Puis c'est pas tout à fait la réalité.
10: Bien, en fait, ça peut être utile pour ouvrir la conversation. Ça rend les clients mieux informés, donc mieux préparés pour nos rencontres. Par contre, il faut, oui, parfois défaire certaines croyances que les gens se sont fait là, en utilisant l'IA.
1: T'es comme le nouveau médecin, là, tu sais. Quand Google est arrivé, mon Dieu, que les médecins nous détestaient nous voir arriver avec des questions. Oh, ouais, j'ai googlé mes symptômes, pire chose à faire. C'est un peu peut-être la même situation en finances personnelles.
10: Exact.
1: À l'inverse, c'est quoi le genre de questions que tu vois passer puis tu te dis, hey, ça, je ne laisserais vraiment pas l'intelligence artificielle y répondre?
10: Bien, par exemple, s'informer sur certains programmes gouvernementaux, il faut faire attention. Parfois, l'IA va nous donner de l'information qui n'est pas à jour. Les programmes gouvernementaux vont évoluer avec le temps. On a vu aussi des cas où est-ce que l'information provenait, exemple, d'une autre province ou même des États-Unis et qui n'était pas nécessairement applicable à la situation de notre client qui était au Québec. Donc, il faut faire attention là, aux sources qui sont utilisées là, lorsqu'on pose des questions à l'IA.
1: qui est un comportement en général, mais en plus au niveau des finances. Donc, tout ce qui est appelé à changer de façon assez régulière, qui doit avoir des mises à jour sur les sources de référence, t'invite à la prudence fois 10. Là. D'accord. Puis, c'est quoi la différence, selon toi, entre obtenir de l'info financière puis recevoir un conseil adapté d'un expert comme toi?
10: Bien, voyez-vous, de l'information financière pourrait te répondre du genre comment le REE fonctionne pour une famille québécoise. L'IA devrait vous donner une bonne réponse si jamais vous posez la question de la bonne manière, s'assurer qu'il comprend que vous êtes bien au Québec et non pas dans une autre province. Mm-hmm. Par contre, de quelle manière est-ce que votre compte REE pour la famille va s'imbriquer dans votre stratégie financière? C'est beaucoup plus complexe à évaluer et on devrait pas laisser l'IA nous donner ce conseil-là et le prendre sans se questionner davantage.
1: Mm-hmm. Donc, il nous invite pas nécessairement de façon proactive à explorer l'environnement de « on sait pas ce qu'on sait pas ». Donc, on peut pas nécessairement venir bonifier la discussion s'il nous pose pas ces questions-là, tandis qu'un expert comme toi, ben, il va venir poser ces questions-là puis il va avoir ces réflexes-là que l'IA n'aura pas, c'est ça?
10: Exact. Le professionnel, lui, va pouvoir couvrir les angles morts que l'IA n'aura pas pensé et pouvoir poser les bonnes questions pour s'assurer que ça s'applique bien à la situation de la personne.
1: OK, parfait. Fait que tu sais, jusqu'ici, l'IA, ça semble quand même être un bon copilote, mais le détail important, c'est qu'il faut que la réponse soit personnalisée à la personne qui pose la question. Puis il faut lui raconter notre vie. Fait que financièrement, faut faire attention. Faut faire preuve de prudence. Fait que notre vie, elle contient des informations qu'on n'a pas nécessairement envie de donner à n'importe qui. Donc, on va explorer ça au retour. À tout de suite.

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1: On est toujours avec Maxime Lacoste. Je raccourcis ton titre, tu me permets. Conseiller financier, disons ça comme ça. Donc, les limites possibles entre les limites puis le moment de passer à l'humain. Les limites de l'IA puis l'instant de passer à l'humain quand on parle d'intelligence artificielle et d'argent. Donc, c'est ce qu'on a exploré depuis le début de l'émission. Une autre question pour toi. C'est quoi les infos financières que tu donnerais jamais personnellement puis probablement que tu recommandes à tes clients de ne pas donner à une intelligence artificielle grand public?
2: Bien, en fait, ce qu'il faut dire, il ne faut pas donner à l'IA toute information que vous ne donneriez pas à un étranger. Donc, d'abord, votre nom complet, votre date de naissance, votre numéro d'assurance sociale, des mots de passe, des numéros de compte, vos déclarations de revenus complètes, des renseignements sur votre santé ou si vous êtes propriétaire d'entreprise, des renseignements financiers sur votre entreprise ou sur vos employés.
1: OK. Fait que le nom de ton premier animal de compagnie non plus, j'imagine.
2: Exact. Ce qui pourrait être une réponse à une question secrète.
1: C'est ça, exactement. Ou c'est quoi le nom de ma meilleure amie au primaire? Mais là, l'affaire, c'est qu'on veut quand même avoir une réponse personnalisée. Donc, jusqu'où est-ce qu'on peut aller en termes de qualité de réponse en anonymisant toutes les informations qu'on y donne? Est-ce qu'un revenu, mettons, approximatif, un montant de dette approximatif, un âge, ça peut suffire dans la majorité des cas?
2: Oui, vous pourriez dire, par exemple, que j'ai 40 ans, j'aimerais prendre ma retraite à l'âge de 60 ans. Je fais X revenus. C'est des choses qui peuvent être raisonnables de donner à l'IA. Puis, de toute manière, il va en avoir besoin pour faire des calculs.
1: Mm-hmm. OK. Donc, ce serait une bonne base quand même d'y aller de façon très générale. Puis, à quel moment ou à partir de quelle question tu dirais, là, ferme ton ordi, là, monsieur, madame, là, puis appelle quelqu'un, appelle un professionnel?
2: Bien, aussitôt qu'il y a un changement dans votre vie, un changement majeur, là, on pourrait devenir en couple et acheter une maison, acheter ou démarrer une entreprise, fonder une famille, la naissance d'un enfant, si on devient malade ou incapable de travailler, mm-hmm. lorsqu'on est prêt à prendre notre retraite ou même encore si on est dans une situation où on est en train de régler la succession d'un de nos parents qui serait décédé. Mm-hmm. Bien entendu, c'est important de rencontrer un conseiller pour pouvoir faire affaire avec un professionnel qui va bien comprendre toutes les subtilités de notre situation.
1: Mm-hmm. Puis on a parlé de se mettre en couple, acheter une maison, des choses comme ça. La séparation aussi, j'imagine que c'est un événement de vie assez majeur côté financier.
2: Tout à fait. La séparation est quelque chose qui peut complètement chambouler votre plan financier. Puis ça peut être beaucoup de choses à réfléchir pour l'intelligence artificielle.
1: OK. Puis là, le côté humain dans tout ça. Donc, l'intelligence artificielle, les experts. Quel rôle va jouer le contexte humain? Parce que, tu sais, deux personnes qui ont exactement le même revenu, le même montant dans leur compte, bon, c'est plutôt rare, là, mais pour l'exemple, on joue avec ça. Fait qu'ils peuvent vouloir des vies complètement différentes puis avoir une attitude par rapport aux finances complètement différente. Donc, qu'est-ce que ça vient impacter dans ton approche?
2: Bien, en fait, un conseiller financier va avoir une approche très, très similaire à celle d'un psychologue. Hein. On doit connaître nos clients de fond en comble. Puis souvent, bon, on fait affaire avec des couples. Puis donc, c'est deux personnes avec deux personnalités distinctes. Donc, mm-hmm. nos conseils vont venir du fait qu'on comprend bien ces deux personnes-là et leur situation. Et on comprend bien de quelle manière ils pourraient potentiellement réagir face à des situations A, B ou C. Donc, ça, c'est l'aspect humain qui est très important à considérer mm-hmm. lorsqu'on fait affaire avec un conseiller. C'est la personnalisation des conseils qui vont nous être donnés.
1: OK. Puis, dans le fond, c'est d'amener les gens à te faire confiance aussi à travers tout ça. C'est sûr qu'au début, c'est peut-être un peu plus transactionnel. Tu dois chercher rapidement, aller chercher l'information. Puis, tu sais, souvent, il y a un besoin, probablement, la première fois que tu leur parles. Mais c'est d'établir cette confiance-là. Il n'y a jamais une intelligence artificielle qui se soucie de ça.
2: Oui, tout à fait. Un peu comme on a dit tout à l'heure, souvent, on va entamer une relation d'affaires avec un conseiller lorsqu'on vit une étape de vie, on vit un changement, on a un besoin qui est explicite. Oui. Mais bien entendu, bâtir cette relation de confiance-là peut se faire sur plusieurs mois, plusieurs années.
1: Effectivement. Puis, à quel point l'IA peut comprendre la tolérance au risque? Un beau mot que j'ai appris quand j'ai commencé à faire des placements. Est-ce que ça peut la comprendre aussi bien qu'un humain? Tu sais, je peux dire, ah ouais, je tolère bien le risque, mais quand je vois mon argent descendre ou les taux descendre, des fois, c'est une autre histoire.
2: Oui, en fait, la tolérance au risque, ça vient avec deux choses. D'abord, la capacité de prendre du risque, qui est une donnée qui est plutôt factuelle, qui est reliée à la situation du client. Et ensuite, sa tolérance au risque, qui est un aspect plutôt psychologique. Donc, effectivement, l'IA n'ayant pas d'émotion, l'IA peut avoir du mal à comprendre comment on se sent face à un certain risque.
1: Une perte monétaire. Ils n'ont jamais vécu ça, les intelligences artificielles. Puis, comment un consommateur peut vérifier qu'il parle au bon type de professionnel pour sa question? Toi, tu es au centre de ça, donc tu es capable de les aiguiller, mais comment sinon une personne peut détecter à qui elle doit parler, à quel moment?
2: Bien, en fait, d'abord, il y a le site web de l'AMF qui va venir donner la liste de tous les professionnels autorisés. Ensuite, bien, l'intelligence artificielle pourrait conseiller l'humain par rapport à ça. On peut expliquer brièvement notre situation et lui demander à quel type de professionnel on devrait s'adresser. Est-ce que c'est un conseiller en sécurité financière, un planificateur financier, un avocat ou un notaire, mm-hmm. Ou un comptable encore? Donc, l'IA peut potentiellement nous diriger vers le bon type de professionnel.
1: On peut faire le ménage là-dedans. Parfait. Super. Mais merci beaucoup, Maxime, d'avoir été avec nous aujourd'hui. Donc, je vous rappelle, Maxime, conseiller en sécurité financière, conseiller en assurance et en rente collective et représentant en épargne collective de la firme Holistic Services Financiers. Merci beaucoup d'avoir été avec nous. Ça a été super informatif. Puis, on continue pour la conclusion de l'émission dans quelques minutes. À tout de suite.

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1: Aujourd'hui, ce qu'on explore ensemble, c'est où est-ce que l'IA peut nous aider avec notre argent, puis c'est quoi les barrières à ne pas franchir par rapport à ça. Donc, on tombe facilement dans deux extrêmes avec l'IA. Soit c'est extraordinaire, elle peut tout faire, ou c'est dangereux, je vais rien lui confier. Mais la réalité, c'est souvent moins spectaculaire, forcément. Donc, pouvez-vous vous servir de l'IA avec vos finances? C'est ce qu'on a vu aujourd'hui. Puis franchement, pour certaines choses, ça vaut vraiment la peine d'essayer. Mais pas nécessairement lui demander qu'est-ce que je devrais acheter, mais surtout, explique-moi pourquoi ce que je devrais acheter. Je pense que vous voyez la différence ici. Dans un cas, je donne mon jugement, je remets tout ça entre les mains de la machine. Dans l'autre, je m'en sers pour améliorer mon propre jugement. Fait que c'est comme ça que je veux continuer à utiliser ces outils-là dans mon entreprise aussi. Si j'envisage une embauche, par exemple, je peux demander à l'IA de calculer des scénarios différents. Bon, j'ai 5 scénarios devant moi, super. Mais c'est pas nécessairement que j'ai un contrat qui risque de rentrer dans 3 semaines, que je veux protéger une marge de profit, que telle personne pourrait me libérer 10 heures par semaine. Donc, les chiffres vont éclairer la décision, mais ils prennent pas la décision pour nous. Donc, cette semaine, j'ai le goût de vous lancer un petit défi. Prenez une seule question financière qui vous chicote. Pas une décision à prendre immédiatement, là. Donc, ça peut être « Explique-moi comment fonctionne mon hypothèque, aide-moi à construire un budget, c'est quoi les éléments que je devrais prévoir si je veux acheter une maison dans 2 ans, puis regarder la réponse. » Mais surtout, poser une deuxième question, c'est quoi les informations qui te manquent pour que cette réponse-là soit la meilleure possible. Puis là, vous allez sûrement apprendre autant de la deuxième réponse que de la première. On termine l'émission d'aujourd'hui avec 3 bouchées à retenir. Si vous venez juste d'allumer votre radio, voici ce que je peux vous donner pour que vous le rameniez avec vous. Premièrement, utilisez l'IA pour comprendre avant de l'utiliser pour choisir. Des budgets, des concepts, des scénarios, des mots compliqués, c'est de super endroits pour commencer. Après ça, votre argent est personnel et surtout, vos données le sont aussi. Donc, on ne donne jamais de numéro de compte, de carte de crédit, de mot de passe. Pas besoin non plus de donner votre identité complète pour poser une question d'ordre général. On donne le contexte nécessaire, point à la ligne, pas votre vie au complet. Puis plus la décision a des conséquences, plus l'humain reprend le volant. Donc, l'IA peut vous préparer, vous informer, vous aider à réfléchir. Mais quand une décision touche vraiment votre avenir financier, votre fiscalité, votre famille, vos investissements, allez voir un professionnel approprié. Puis finalement, peut-être que la meilleure façon d'utiliser l'intelligence artificielle avec notre argent, c'est pas lui demander d'être notre conseiller ou de remplacer un être humain, c'est lui demander de nous aider à devenir de meilleurs clients, de meilleurs consommateurs et poser des meilleures questions plus informées. Parce qu'un outil qui vous aide à mieux comprendre votre argent, ça peut être super puissant. Mais un outil qui décide à votre place, là, je garderai encore mes 2 mains pas trop loin du volant. Si vous avez manqué une partie de l'émission, vous voulez la réécouter? Vous allez la retrouver en rediffusion au fm1033.ca. Donc, allez voir ça. Je suis Florence Morin-Lorrain et c'était Techno et IA, une bouchée à la fois. À la semaine prochaine, tout le monde.
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1: Les électeurs québécois votent aujourd'hui pour élire leur gouvernement alors que la lutte s'annonce particulièrement serrée dans certains comtés de la Rive-Sud. La MRC de Roussillon dévoile les engagements de 4 partis politiques sur des enjeux majeurs comme le transport collectif et l'autoroute 30. Le maire de Saint-Lambert réitère sa position auprès de Via Rail pour préserver sa gare en faisant valoir son excellente accessibilité.
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Jour d'élection aujourd'hui au Québec et en ce 5 septembre, c'est aussi l'anniversaire de mariage de mes parents qui sont ensemble depuis très, très, très longtemps. Alors, bravo à vous. Et aujourd'hui, ben, je vous invite à aller voter. D'ailleurs, je souhaite bonne chance à tous les candidats de tous les partis et ayons du respect pour ceux et celles qui auront le courage de se lancer en politique, particulièrement dans cette période de grande polarisation. Il faut aller voter, hein, parce que si vous ne votez pas, vous laissez simplement les autres décider à votre place. Votez librement, votez démocratiquement, c'est important. De le faire. On a la chance de vivre en démocratie, alors votez. Dave Armeau, tout finit par passer. C'est Jean-Yves Lemay qui est là jusqu'à 16h aujourd'hui dans ta radio, tes succès franco, FM 103.3.

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1: Souhaite avoir Saint-Jude, on découvre des hiboux, des faucons et autres oiseaux de proie qui ont été recueillis et rétablis. Le site possède un centre d'interprétation ouvert à l'année avec des sentiers et des oiseaux vivants à observer. C'est assez inhabituel, on peut se retrouver littéralement à quelques mètres de rapaces que l'on voit rarement d'aussi près. Le centre est ouvert aujourd'hui et c'est environ à 50 minutes de Longueuil. Et pour les gens plus près de Chambly, je vous recommande aussi la ferme Guyon avec sa papillonnerie et aussi ses représentations avec des oiseaux de proie.

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1: Vous pouvez transformer aujourd'hui une simple promenade en véritable jeu d'enquête dans le Vieux-Longueuil et dans Saint-Lambert, un parcours de 2,5 km qui vous fait résoudre des mystères avec votre téléphone intelligent tout en découvrant des endroits cachés et des faits historiques. L'expérience dure environ de 1h à 1h30 et peut se faire à votre rythme puisque le jeu est disponible 24 heures sur 24, 7 jours sur 7. Le départ se fait au 900 rue Riverside à Saint-Lambert. Bonne escapade!

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Freds et Mademoiselle en musique.

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9: Le maire de Saint-Lambert réitère sa position auprès de Via Rail pour préserver sa gare en faisant valoir son excellente accessibilité. Tourisme Montérégie dresse un bilan positif des championnats du monde de cyclisme sur route grâce à un taux d'occupation hôtelier de 90%. La MRC de Roussillon dévoile les engagements de 4 partis politiques sur des enjeux majeurs comme le transport collectif et l'autoroute 30.
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1: Ah, belle journée sous le soleil aujourd'hui. On va voir comment ça se passe côté circulation actuellement. Terminé sur la 30 Est à Vaudreuil-Dorion au niveau de la sortie 2. On avait sur le bois au boulevard de la Cité des Jeunes, un véhicule en panne sur la 4 de droite. Ça a été déplacé. Terminé également sur la 13 Nord, sur la pointe de la sortie pour la 40. Il y avait intervention policière un peu plus tôt et c'est terminé. 132 Est dans le corridor pour la 20 Est. Accrochage, circulation interrompue. Ah, ça, c'est plate. Quand ça arrive, je l'ai vécu, moi, dans le corridor. On est pris là-bas, on est prisonnier. Alors, c'est sur la 132 en direction Est actuellement et sur la 20 Est, avant la première avenue, véhicule en panne, voie du centre entravé. Ailleurs sur le réseau actuellement, la 30, ça va. Petit bouchon là dans le secteur de Cousineau. Sinon, la 132, je vous rappelle, le corridor qui est entravé actuellement. On a plusieurs minutes de perte de temps. C'est depuis Roland Thérien. Là, c'est très lourd dans ce secteur-là.
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Lebas et Doré au FM 103.3 à la radio allumée. 14h24, vous avez peut-être eu une surprise aujourd'hui, un petit dépôt dans votre compte, l'allocation canadienne pour l'épicerie et les besoins essentiels qui a été versée aujourd'hui aux Canadiens admissibles à faible revenu ou modeste. Le montant peut varier selon votre situation. Alors, ça a été déposé pour la plupart des gens aujourd'hui dans votre compte bancaire. Surveillez ça. 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
1: 14h35, minutes, ciao, bye, en France. Je sais pas si vous avez vu passer des images sur les réseaux sociaux. C'est vraiment... ahurissant de ce qui se passe. Il y a des centaines de lycéens qui sont et des lycées qui sont perturbés par des manifestations d'élèves qui réclament plus de moyens pour l'éducation, notamment pour lutter contre la classe, les classes surchargées, les bâtiments en mauvais état. Mais il y a aussi des casseurs, on va se dire. Il y a des casseurs qui se mêlent à tout ça. Et à Lens, il y a un adolescent de 15 ans qui a été gravement blessé à la main après avoir manipulé une grenade. La main lui a littéralement été arrachée. Alors, c'est des manifestations qui ont lieu présentement depuis le mois de septembre dernier. Un mouvement qui dure depuis très longtemps et ça s'étend dans plusieurs villes françaises à quelques mois des élections présidentielles. C'est horrible de voir les images actuellement qui circulent sur les médias sociaux et dans les médias français. Pour sa musique avec Alex Nevsky, on leur a fait croire. 14h36, minutes, on vous attend à la place Longueuil, entrée numéro 2, secteur des restaurants. 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
1: 132 Est dans le corridor pour la 20 Est. Accrochage, circulation interrompue. C'est arrivé il y a environ 45 minutes. Je ne sais pas si ça a été déplacé, mais c'est toujours lourd dans ce secteur-là. Alors, si jamais vous êtes coincé, là, vous pouvez envoyer un texto au 438-500-1033. Informez-moi, savoir ce qui se passe. C'est toujours lourd depuis Roland Thérien dans le secteur Jean-Cartier. Ça va. Petite hésitation en entrant à Montréal. Sinon, dans les deux directions, c'est bon. Le pont Champlain, c'est dans le secteur de la Vérendrye. La 30 en direction est et ouest, surtout en direction ouest, là, trop compliqué depuis le boulevard de Monterville. 32 minutes entre la 20 et la 116 et dans le secteur du boulevard Cousineau. Sinon, ben, le point chaud, c'est vraiment la 132 actuellement pour le tunnel Louis-Hippolyte-Lafontaine. Par la 20, on est à près de 25 minutes actuellement en direction de Montréal. 54 minutes depuis Beaubien en direction sud. Et la 40 en direction de Repentigny pour le moment. C'est dans le secteur de Henri-Bourassa. 640, ça va. Petite congestion à la hauteur de Lachenay, là, vers Charlemagne.
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Maïja, et je fais confiance au temps, au FM 103.3, 14h55 minutes. 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C'est le 5 octobre. Aujourd'hui, vous avez jusqu'à 20h pour aller voter. Faites-le. Laissez pas les autres le faire à votre place. Allez-y. Exercez votre droit de vote. C'est super important. Et surtout, votez librement et selon vos convictions. Laissez-vous pas influencer par les sondages ou encore par des publications que vous voyez passer sur Facebook ou sur les médias sociaux. Si vous hésitez, si vous avez aucune idée pour qui voter, faites au moins l'exercice d'aller faire un tour sur la boussole électorale et remplir honnêtement les questions. Ça va vous donner une bonne idée de pour qui vous devriez voter. Faites-le et surtout, agissez, levez-vous et rendez-vous au bureau de vote aujourd'hui. Électionsquébec.ca ou .com, là, c'est le site web. Si jamais vous savez pas à quel endroit exactement aller voter, tout est clair et tout est précis. Dan Desnoy et Adamo, Doug Saint-Louis, prêt à tout au FM 103.3, la radio allumée.

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8: Tourisme Montérégie dresse un bilan positif des championnats du monde de cyclisme sur route grâce à un taux d'occupation hôtelier de 90%. Saint-Constant accorde un don de 200 000 $ sur 5 ans à la Fondation Gisèle Faubert pour une maison de soins palliatifs.
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numéro 2 où il y a beaucoup de monde actuellement. C'est journée de relâche scolaire. Alors, il y a plusieurs personnes qui sont en congé aujourd'hui. Plusieurs personnes qui sont en congé également parce que c'est jour de vote au Québec. Allez-y voter. Et surtout, venez nous voir ici à la Place Longueuil et achetez votre billet de la chasse à l'as de

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1: Ouais, toujours compliqué sur la 132 en direction du tunnel Louis-Hippolyte à Fontaine dans le corridor. On a eu une panne un peu plus tôt, ça a dérangé et ça a été interrompu pendant plusieurs minutes. C'est presque depuis le vieux Longueuil actuellement, là, très très lourd sur la 20, ça déborde également. Une quinzaine de minutes, on se rapproche du secteur du IKEA vers le tunnel Louis-Hippolyte à Fontaine. Beaubien, ça c'est en direction de la rive sud sur la 25 actuellement. Jacques-Cartier, ben, Écope évidemment, c'est depuis l'île Sainte-Hélène en direction de Montréal, en direction sud de Savoie. Le pont Champlain, on est dans le secteur de la Vérendrye. Descaries-Nord, c'est depuis Côte-des-Neiges. Descaries-Sud, le premier tiers. La 30 est très lourdement hypothéquée là, pour l'instant, là, de la 20 jusqu'à la 10. Et dans le secteur du 10-30 également, c'est pas facile. La 40 en direction de Repentigny, actuellement, c'est dans le secteur de Pointe-aux-Trembles. Et la 640, lourd également, secteur de la montée du Mai. Et c'est en direction de Charlemagne, 640 et la 40 dans le secteur de Repentigny également.
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Rose et Millon. Plusieurs personnes qui marchent aujourd'hui à la place Longueuil. 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

0: Ici, s'il te plaît, au FM 103.3, la radio allumée, 15h39 minutes. On aura tout vu, Roxane. Il y a deux hommes à Caroline du Nord qui ont été arrêtés. Ils avaient chacun une trottinette électrique et sur la trottinette électrique, il y avait un divan. Ils étaient les deux assis sur un divan
1: en train de conduire une trottinette électrique. Oui, hein, c'est les débrouillards. Tu te souviens des débrouillards 50? Ça me fait penser à ça.
0: C'est des patenteux. Oh, comment vas-tu, Roxane?
1: Ça va bien, et toi?
0: Oui, je vais bien. Il y a du beau soleil à l'extérieur. Ouais. C'est le fun, ça fait du bien.
1: C'est fresquette, mais il y a le soleil.
0: Oui, exactement. Oui. Et on attend avec impatience 16 heures.
1: Pourquoi donc?
0: Ouais. Ben, 16 heures tous les jours la semaine, c'est comme ça. On attend, on est assis sur le bout de notre divan, sur la trottinette. Moi puis Jean-Guy, on a hâte d'entendre ton émission.
1: Oui, et ce soir, en plus, on aura de la belle visite. Si je te dis Jessica Lapierre, est-ce que ça te dit quelque chose?
0: Oui, absolument.
1: Oui?
0: Tu la reçois à quelle heure?
1: Avec son chum,
0: okay.
1: Sébastien Plante.
0: Oui.
1: Des respectables. Donc, le duo Seb et Jess qui seront là à 16h30 en entrevue et en perfo aujourd'hui avec nous.
0: En perfo aussi. Ah, oui. C'est fun, ça. Ouais,
1: mais ils vont chanter une chanson que j'aime vraiment beaucoup sur un nouvel album qui sort ce vendredi. On va jaser de tout ça.
0: On les suit, on les voit régulièrement sur les médias sociaux. Oui. J'adore ce petit couple-là.
1: Oui, moi aussi, beaucoup.
0: Ben, nous y serons. C'est un rendez-vous. Merci, Roxane. À tantôt.
1: Merci, à tantôt, Jean-Yves.
0: On poursuit en musique. Détails circulation à venir ici au FM 103.3.

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1: Si vous avez envie de voir ce divan sur des trottinettes en Caroline du Nord, les deux hommes qui ont été arrêtés, je l'ai publié sur ma page Facebook, Jean-Yves Lemay Radio. C'est assez cocasse à voir. On jette un petit coup d'œil à la circulation à 15h43 minutes pour voir comment ça se passe actuellement sur le réseau. Sur la 440, en direction est, à la hauteur du boulevard Tricentenaire, voie de centre-gauche bloquée. C'est terminé sur la 40 ouest métropolitaine dans l'entrée de l'échangeur Anjou. On a eu un véhicule en panne un peu plus tôt. Ça a été déplacé. Et c'est terminé également sur la 20 est avant la première avenue. Il y avait un véhicule en panne. Le remorquage a été effectué. Toujours lourd sur la 30 en direction ouest depuis la 20 jusqu'au 10-30. Bretelles-Taschereau également, c'est compliqué. Jacques-Cartier, ben, c'est pas facile en direction de Montréal. 132, toujours difficile, environ une quinzaine de minutes. C'est le même chrono sur la 20 à Boucherville vers Montréal. Et 57 minutes depuis Beaubien en direction sud actuellement.
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1: 15h44 minutes. Je vous rappelle que vous avez jusqu'à 20h aujourd'hui pour aller voter si c'est pas déjà fait. Et si vous savez pas comment faire, rendez-vous sur le site d'Élections Québec, là, sur le bureau de vote et vous allez voir à quel endroit aller voter avec une pièce d'identité. C'est important de le faire, hein. C'est votre devoir de citoyen et on est en démocratie. Faites-le, exprimez votre vote et laissez pas les autres voter à votre place. Faites-le pour vous. On poursuit en musique et dans un instant dès 16h, c'est Roxane qui sera là ici dans la radio allumée. Moi, je vous retrouve demain 13h. Salut!

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1: Hasbro fermera son centre de distribution de Longueuil en janvier 2027, entraînant la perte d'une vingtaine d'emplois et le transfert des activités en Ontario. Le Varennois William Trudeau franchit une étape marquante de sa carrière en disputant son tout premier match dans la Ligue nationale de hockey avec les Predators de Nashville. Le maire de Saint-Lambert réitère sa position auprès de Via Rail pour préserver sa gare en faisant valoir son excellente accessibilité citoyenne.
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1: Bienvenue dans Libre comme l'air, 5 octobre, 16h01. On aura un très beau début de semaine avec la visite de Seb et Jess. Alors, Sébastien Plante et Jessica Lapierre qui forment un très beau duo et ils vont sortir le premier album sous le nom Seb et Jess ce vendredi. Très hâte de les recevoir et de leur parler. Êtes-vous allé voter? Est-ce que c'était fait par anticipation? Est-ce que ça s'est fait aujourd'hui? Allez-vous le faire tantôt? C'est important, c'est notre devoir de citoyen. Si vous avez l'impression que ça ne change rien, c'est totalement faux. Et on est chanceux d'être dans un pays, dans une province, dans un endroit où on peut exercer notre droit de vote. Hein? C'est pas ça partout.

0: musique franco comme d'habitude. Doug Saint-Louis s'en vient en nouveauté. Pour commencer l'émission, c'est Justin Roy au FM 103.3.
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Ah, 16h06 minutes dans votre radio allumée. Michel Good, membre de l'Ordre du Canada, figure parmi les 5 finalistes du prix littéraire le plus doté du Canada. Le prix Giller a dévoilé aujourd'hui la liste des finalistes de ce prix prestigieux. Elle est en nomination pour Elisa Sunshine. C'est une saga familiale multigénération. On suit 3 générations de femmes cri et la tradition narrative qui les relie. L'auteur est avocate et militante cri. Elle avait déjà figuré sur la liste longue pour son roman de 2025. Petits Indiens, ça vous dit peut-être quelque chose. Le prix Giller est la plus importante distinction littéraire canadienne dans le domaine de la fiction. Il récompense le lauréat d'une somme de 100 000 $ et les finalistes d'une somme de 10 000 $ à chacun, hein, quand même. Un jury composé de 9 libraires indépendants représentant les 5 régions du Canada a sélectionné cette liste de finalistes cette année. Et le prix Giller sera décerné le 16 novembre prochain lors d'une cérémonie télévisée. La meilleure des chances à Michel Good et à tous les finalistes. LGS nous chante Pyromane. On va aller jeter un œil sur la météo pour la semaine qui s'en vient, qui commence aujourd'hui, tout de suite après.

0: C'est une journée où il vente tellement que ça change beaucoup. Alors, une seconde, on a un nuage. L'autre seconde, on a de la grêle. L'autre seconde, on a du soleil. C'est une journée comme ça. Ce soir, cette nuit, ce sera partiellement nuageux avec des rafales qui vont perdurer minimum de plus 4. J'ai bien dit 4. Demain mardi, généralement ensoleillé avec quelques nuages, on aura 13 degrés demain et il pourrait y avoir risque de gel entre la nuit de mardi à mercredi. Je vous en reparlerai demain et ça sera le temps de rentrer nos tomates vertes. Mercredi, alternance de soleil et de nuages avec un maximum de 18. Ça ressemble à ça pour le reste de la semaine. Un peu de soleil, un peu de nuages, peut-être un peu de pluie. Des températures entre 13 et 18 degrés. C'est ce qu'on a actuellement, 13 vieux Longueuil.
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0: Bon tunnel Louis-Hippolyte Lafontaine, ça vous prendra 55 minutes pour traverser. Si vous êtes en direction de Montréal, 9 minutes pour atteindre le pont-tunnel par la 20 Ouest. Bouchon de l'autre côté entre Hochelaga et le boulevard Châteauneuf. Par la 132 Est, c'est pas si mal, on ralentit avant Jean-Paul Vincent. Jacques-Cartier vers Montréal, c'est intermittent présentement. Vers la rive sud, c'est libre, c'est une bonne option. Samuel de Champlain, on est à la hauteur du pont Victoria par Bonaventure. Par Descaries, par la 15, on est présentement, laissez-moi voir, à la hauteur de la rue Notre-Dame. C'est très lourd jusqu'à l'île des Sœurs, présentement, par choc à par choc. Le pont Mercier libre vers Montréal et en direction de la rive sud, c'est très, très difficile jusqu'à la rue Clément, Côte-Rouge, jusqu'au boulevard La Salle. Si on va voir un petit peu plus vers l'est, ça se passe quand même bien sur la 10.

0: piste, site intermittent aussi du chemin du fer à cheval jusqu'à la rivière Richelieu.
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Sam Rancourt et Futur Zéro, on le reçoit en entrevue ce jeudi. Vous savez que Yann Perrault a décidé de revisiter Renaud pour souligner les 50 ans de carrière du chanteur français. Il sera entouré d'une quinzaine d'interprètes pour un grand concert hommage symphonique avec l'Orchestre national de jazz de Montréal. C'est 35 musiciens sous la direction musicale d'Antoine Graton. C'est assez un gage de qualité généralement. Toute cette belle gang va se réunir à Montréal le 9 octobre, à Québec le 11 pour deux concerts très exclusifs auxquels Renaud lui-même assistera. Yann Perrault assure la mise en scène de ce spectacle. Il va interpréter chansons pour Pierrot et en trio avec Edith Butler et Marie-Jo Thériault, la chanson de Marin, Dès que le vent soufflera. On retrouve à ses côtés Daniel Boucher, Émile Bourgault, Kid Kuna, ainsi que Betty Bonifaci, France Castel, Luc de la Rochelière, Mara Tremblay et son fils Édouard Tremblay-Grenier. À la bande se greffe aussi la chanteuse originaire de la France, Gaëlle. Elle connaît particulièrement bien le répertoire de Renaud. Elle sera un peu la choriste de tout le monde et il y aura 5 jeunes des petits chanteurs du Mont-Royal. Dans les derniers jours, comme si ce n'était pas déjà assez, Diane Dufresne et Isabelle Boulay ont annoncé qu'elles seraient de la partie. Diane Dufresne va compléter l'offre musicale avec une chanson de Bourvil que Renaud adore depuis son plus jeune âge et qu'il a souvent chantée. Autre fait à noter, il y a 20 ans, Kid Kuna avait repris Laisse béton, sa version tonifiée rebaptisée Oublie ça. Il adaptait les paroles au contexte du Québec. Alors, il va faire une version mixte avec des couplets alternés de l'original et de sa version à lui. Plus de détails sur le site Internet du journal Le Droit. Fred Dionne s'en vient nous chanter Backroads. Étienne Fletcher nous offre en nouveauté à l'instant À quoi on joue et on reçoit dans quelques minutes Seb et Jess. Restez là.

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11: Sébastien Plante et Jessica Lapierre s'apprêtent à lancer leur premier album de leur duo Seb et Jess, Libéré, ce vendredi. On a le plaisir de les recevoir en studio pour l'occasion. Allô Jessica, allô Seb.
12: Bonjour,
11: merci
13: d'être
11: là.
13: Oui, comment, merci. Quel bel accueil.
11: Ben, ça fait plaisir. Vous allez comment? Vous avez eu quand même un gros été de festival. Ça fait
13: oui,
11: beaucoup tourné.
13: On s'est promené pas mal, hein, beaucoup de routes. On a comme deux concepts de musique. On
11: c'est
13: a deux projets différents. On a le Seb et Jess Rock and Blues. Mm-hmm. On est très chaleureusement accueillis ici parce qu'on a Martin hein, qui nous accueille quand on a notre projet blues. Et puis là, notre nouvel album, nouveau
11: avec
13: projet
11: Roxane.
13: Francophone avec Roxane. C'est vraiment cool.
12: Oui,
13: on est occupés.
12: On a commencé à tourner avec en mode franco aussi.
11: Oui, c'est ça, j'ai
12: donc,
11: vu aussi.
12: Donc, on n'a pas encore dévoilé toutes nos chansons. On mm-hmm. a dévoilé deux extraits mm-hmm. Des 8 chansons qui vont être sur l'album. Mm-hmm. Attends pas le temps et Cajun Way. Mm. Donc, le reste reste à venir vendredi prochain.
11: C'est une surprise, ouais. Exactement. Est-ce que ça vous rend un peu... comment on est dans quel état d'esprit?
12: Ben on est fébrile, c'est certain. Oui. On, tu sais, c'est très intime. C'est des sujets très intimes.
11: Oui, c'est vrai. Vous êtes allé, vous avez pas eu peur de parler des vraies choses, mais ça, c'est des sujets qui touchent tout le monde là. Qui vont aller rejoindre tout le monde. Oui.
13: Ben je pense que oui. Je pense qu'on est, c'est ce qu'on espère. Tu sais, moi ça m'a permis en tout cas avec Jess, ça m'a donné vraiment une espèce de confiance supplémentaire dans le songwriting. Tu sais, de m'ouvrir plus, de découvrir. J'avais encore des choses à dire finalement.
11: Aussi.
13: Différentes de ce que j'ai déjà fait avant.
11: Différemment, peut-être.
13: Différemment aussi, puis avec
11: moins caché des fois. Derrière les mots, derrière
13: ouais,
11: les formules.
13: Derrière l'image aussi d'un chanteur de rock.
11: Aussi,
13: Il y a ça aussi. Donc, je suis un peu libéré de ça.
11: Ouais.
13: Mais c'est vraiment le fun. On est super fiers. On a travaillé très fort. On a mis vraiment notre cœur là-dedans. Mm. Puis c'est vraiment gentil de nous accueillir aujourd'hui et d'en parler.
12: Mais je pense qu'on va le vivre encore plus une fois que ça va être lancé. Parce que là, présentement, Roxane, c'est la folie furieuse de la préparation d'un lancement aussi à la bonne...
11: Oui, à monter.
12: Exactement, un spectacle avec...
11: La promotion aussi.
13: L'album va être disponible sur toutes les plateformes partout, évidemment, virtuellement vendredi.
11: Mais...
13: Et mercredi prochain, le 14, on fait un lancement, un gros lancement, un peu old school, vintage, on veut comme dans le temps. C'est vraiment présentiel avec notre band, le CBJS Band. On va faire une prestation...
12: Dans une place country dans le Vieux-Montréal.
13: Oui, ouais, le Bobby McGee,
11: oui.
13: C'est vraiment nice. Nouvelle place.
11: Nouvelle place.
13: Ça cadre avec les petits accents folk country qu'on
11: tout
13: retrouve
11: à fait,
13: sur
11: qu'on
13: notre
11: retrouve
13: album.
11: Sur l'album. On va en parler. On est à la croisée du pop, du country et du rock, je dirais, sur l'album. Des chansons uniquement en français.
13: Oui,
11: vous aviez déjà sorti un album blues ensemble il y a 4 ans de ça, en 2022.
13: Un plus indie,
11: oui,
13: un peu.
11: Oui,
13: c'est ça.
11: Mais c'est un travail, là, former un duo avec du matériel original, parce qu'il faut trouver votre voix, faut trouver votre son, faut
13: exactement.
11: Trouver vos, les tonalités qui fonctionnent bien pour chacune de vos voix.
13: Absolument. Comme... C'était un travail de maître, d'ailleurs, dans lequel on était accompagné par notre maître et chef d'orchestre, André Leclerc, mm-hmm. le réalisateur de l'album,
11: oui.
13: qui nous a accompagnés vraiment humainement, chaleureusement, de façon bienveillante aussi, puis professionnellement aussi beaucoup, parce que moi, j'ai beau chanter depuis l'adolescence, je compte plus les années, j'ai chanté toute ma vie ou presque, mais j'ai jamais fait d'harmonie en tant que telle.
11: Mm.
13: Jess a chanté toute sa vie aussi, pas de façon professionnelle, mais là, enfin, on a la chance de le faire ensemble, mais elle a toujours chanté du lead aussi. Donc là, de trouver, comme tu viens de le mentionner, les tonalités, les harmonies, apprendre tout ça.
11: C'est ça.
13: Ça a été toute une traversée,
12: Sébastien,
13: un chemin.
12: On s'en rend peut-être pas compte, mais Sébastien chante très haut.
11: Ben oui, oui, j'avais déjà remarqué.
13: Ouais, ça dépend des jours.
11: Fait que là, où est-ce qu'on s'insère là-dedans? Là,
12: oui,
11: on ne peut pas chanter plus haut que lui. Là, à un moment donné, ça
12: il
11: fonctionne
12: toujours,
11: pas.
12: En tout cas.
13: Mais comme Keith Richards le disait, « Accidents will happen », il va toujours arriver des accidents en studio, puis c'est là qu'on fait des découvertes.
11: Oui.
13: À cause de ça, à un moment donné... est apparu, c'est révélé la voix grave de Jess, qu'on n'entendra peut-être pas aujourd'hui, mais sur d'autres chansons
11: d'autres
13: de l'album.
11: Chansons.
13: Vraiment exceptionnel.
11: Ah,
13: hein? Je trouve que
11: bon.
13: Quand elle chante en bas comme ça, ça me fait vibrer complètement. C'est son âme qui parle, qui chante. C'est vraiment capoté.
11: Ça fait passer d'autres émotions.
13: Oui.
11: Sébastien, après avoir été tant d'années avec un groupe, mm-hmm. est-ce que tu dirais qu'un duo, c'est plus facile qu'un groupe?
13: Oui.
11: Oui.
13: Spontanément, je dirais oui, c'est ça. Parce que c'est une autre synergie complètement. Moi, c'est une découverte pour moi, tu sais, d'écrire avec une femme, la femme que j'aime.
11: Mm.
13: Comme je te disais tantôt au début d'entrevue, ça m'a redonné une confiance supplémentaire. Ça m'a permis de m'ouvrir plus dans l'écriture, dans l'interprétation aussi, je dirais. Puis, c'est ça. Fait que je pense que je me considère très chanceux.
11: Mm, ouais, t'as trouvé une partenaire et une complice dans cette aventure-là. Jessica, t'as été réalisatrice. Tu es réalisatrice, scénariste. T'as été animatrice et maintenant t'es chanteuse. La chanson, tu l'as dit, Sébastien, tout à l'heure, qu'elle a toujours chanté.
13: Oui.
11: Ça prenait quelle place dans ta vie, ça,
12: ben
11: la
12: moi,
11: chanson,
12: ça prenait,
11: avant de rencontrer Sébastien?
12: Étrangement, beaucoup de place.
11: Sans
12: vraiment.
11: Savoir à quel point c'était important, peut-être?
12: Ben, en fait, je chantais à tous les jours.
11: Mm.
12: Vraiment, je chantais à tous les jours. C'était mon passe-temps préféré. Moi, j'aime vraiment ça, chanter.
11: Ça te fait du bien.
12: Ouais, ça me fait vraiment du bien. C'est absolument nécessaire
11: dans
12: ma vie.
11: C'est la meilleure des raisons.
12: Bon, ben tu vois, fait que, mais je pensais pas pousser. Tu sais, c'est compliqué de venir. Moi, j'ai eu des enfants très jeunes aussi, donc de faire la tournée des bars puis aller faire l'école des bars et tout ça,
11: c'est
12: c'était
11: moins possible.
12: Absolument impossible. Donc voilà. Mais avec Sébastien, ben là, j'ai vraiment pris confiance en moi. Puis c'est un cadre très rassurant. Sécurisant.
11: Mmh. Et donc, tu chantes bien, mais est-ce que ça aurait pu ne pas? Tu sais, des fois, on aime ça chanter, mais il faut que ça reste chez nous, tu sais.
5: J'imagine qu'il me l'aurait dit.
11: Mais j'imagine que oui.
13: Oui, mais on a commencé avec le blues, on en parlait. Uh-huh. On est venu ici avec Martin Lachance, puis ouais. notre ami Martin. Puis tout de suite, même si Jess n'était pas une grande connaisseuse nécessairement du répertoire blues, j'ai tout de suite vu que ça allait coller à la peau. Fait qu'on a commencé comme ça. C'est comme ça qu'on s'est apprivoisé aussi musicalement, puis sur la scène. Puis là, éventuellement, arriver avec notre propre matériel en français aussi.
11: Mais ça se fait comment, ce chemin-là, à partir du début où vous vous rencontrez, une histoire complètement folle aussi, où Jessica, tu dois faire une entrevue avec Sébastien. Oui. Finalement, pendant l'entrevue, il se passe vraiment quelque chose. Alors, vous avez sur caméra, sur l'écran, vous avez votre première rencontre. Ça, c'est peu de gens.
5: Il n'y a pas beaucoup de monde, non?
11: C'est ça.
13: C'est quelque chose,
11: Et depuis ce moment-là, jusqu'à dire, on fait un duo ensemble. Qu'est-ce qui se passe? Ça vous vient comment, l'idée?
13: En fait, c'est la période dont on ne parle plus, qu'on a tous un peu de misère à croire que c'est vraiment arrivé, la fameuse pandémie. Nous, on s'est connus juste avant cette période-là. Donc, on était rapidement en lockdown.
11: C'est propice au rapprochement.
13: Oui, c'était très propice au rapprochement. C'était très, très agréable. Oui. Mais aussi, j'ai découvert rapidement que Jess chantait un petit peu en cachette, si on veut, entre guillemets. Et puis là, j'ai dit, attends, là, wow, qu'est-ce qui se passe? Puis moi, j'avais déjà commencé en parallèle des Respects. J'avais commencé à faire un show en solo depuis quelques temps. Ouais. Donc, j'avais ce show-là, tu sais, Vintage Blues. One Man Band, exactement. Ouais. J'ai dit, ça va devenir un duo. Puis on va chanter ensemble. Puis ça y collait à la peau. Du Etta James, du toutes sortes d'affaires qu'on fait. C'est super bon.
11: C'est bon.
13: Mais éventuellement, on s'est mis à écrire parce que moi, j'avais un petit peu délaissé l'écriture en français. On dirait que je pensais que j'avais fait le tour, mais je m'étais trompée.
12: Finalement, en fait, Seb faisait un album en anglais quand je l'ai connu.
11: OK.
12: Puis, je l'ai aidé avec la mise en marché et faire un clip vidéo. Mais là, tu sais, c'était l'époque, justement, de on pouvait pas sortir beaucoup. Là,
13: tout donc, se faisait à l'intérieur. Screen, je l'ai invité à chanter un petit peu là-dessus. C'était quasiment terminé, cet album-là. Okay, c'était un projet de...
12: Et là, je me disais, mais mon Dieu, il me semble que ça serait le fun de composer quelque chose en français. Puis là, de fil en aiguille, on s'est assis, puis on jammait avec la guitare. Puis là, les concepts, moi, je trouve les concepts. Mm-hmm. Puis là, Sébastien a tellement de beats dans son dictaphone. Je ne sais pas si on devrait le dire vraiment, parce que c'est une mine d'or, cette affaire-là.
13: Attention,
12: cache-le.
13: Ouais, c'est ça. J'ai un gros iCloud, parce qu'à un moment donné, je commençais à angoisser.
12: Puis là, on a commencé à fouiller là-dedans, puis de pairer, dans le fond, des beats, puis des concepts. Puis ensuite, on s'est mis à la table d'écriture. Donc, écrire des dialogues, pour moi, c'est vraiment
11: c'est ta table de scénariste, là.
12: Oui, c'est ça, mais tu sais, c'est du parler, c'est du dialogue, c'est des histoires, mais là, c'est de raconter une histoire de manière un peu métaphorique.
11: Et condensée.
12: Oui, exactement, très condensée. Puis tu sais, des fois, j'apportais des « Ah, je voudrais dire ça », puis là, j'apportais des phrases, et là, Sébastien « Ah non, ça chante moins bien ». Donc, tu sais, j'ai comme eu une petite école. Je me sens très privilégiée. Donc, j'ai appris avec Sébastien, il y a des bouts là que ça nous a pris parce que là on est deux, tu sais. Oui. Donc on est des amoureux, fait que là on a pu bugger sur certaines sur certains bouts de phrases, à se demander est-ce qu'on dit vraiment qu'est-ce qu'on veut dire. Donc on s'est vraiment penché beaucoup sur le texte.
11: Vous avez eu le temps de le faire.
12: Oui, exactement.
11: Tu avais réalisé d'ailleurs un vidéo pour Sébastien qui a gagné un prix, je crois, qui a été récompensé à New York, en Californie. Fait à vous deux, vous êtes une vraie PME finalement.
13: On est un genre de petite PME artistique, de création. Jess a son école de théâtre et de cinéma pour les jeunes
11: en
13: aussi.
11: En plus,
13: le garage a été transformé en école et puis ça roule beaucoup. Elle est rendue à presque 60 élèves, les jeunes. Wow. C'est vraiment beau de l'avoir allé. Elle fait des tournages. J'hérite même parfois de petits rôles de parents, parce que c'est tous des jeunes. De ça prend des parents ou des profs ou des docteurs.
11: C'est drôle.
12: On va travailler la mise en marché de ce qu'on a déjà tourné, puis vous allez peut-être être surpris.
11: Un autre talent qui se dévoile.
13: Qu'est-ce qu'on ferait pas?
11: Oui, c'est ça. Musicalement, sur Libéré, on reconnaît bien ta signature mélodique aussi, Sébastien, de l'efficacité de tes mélodies.
13: Merci.
11: Réalisation, ça a été faite, comme tu le dis, par André Leclerc. J'aurais envie de vous entendre. Là, on serait rendu au moment où j'aimerais vraiment vous entendre. Est-ce qu'on fait une petite pause avant? Non, je vous fais jouer avant. Ensuite, on s'en va une petite pause et on poursuivra la conversation.
13: Excellent.
11: Chanson que j'aime beaucoup sur ce projet-là qui s'appelle « Attends pas le temps » et j'invite les auditeurs, auditrices à bien écouter les paroles.

0: bravo! C'est une chanson vraiment bien ficelée. Je l'aime vraiment beaucoup.
1: Merci, Alexandre. C'est très gentil.
0: On s'arrête quelques instants pour une petite météo et on poursuit la conversation tout de suite après avec Savages au FM 103.3. Météo. C'est une belle journée, somme toute, même si ça change pas mal. Hein? On a du soleil, un petit peu de nuages. Il y a même eu de la grêle tout à l'heure. Partiellement nuageux ce soir avec un petit minimum de plus 4. Demain, mardi, on aura du soleil avec 13. Mercredi, alternance du soleil et de nuages avec 18. Mais entre les deux, peut-être risque de gel. Je vous en reparlerai demain. On a 13 présentement.
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0: Sur Métropolitaine, direction Est, après la sortie Lacordaire, on a un véhicule en panne sur l'accotement droit, 20 Est, toujours.

0: peu plus loin à De Rome. Le pont Mercier vers Montréal, le ralentissement commence à Clément. En direction de la Rive-Sud, c'est très lourd, c'est à éviter, le pare-choc à pare-choc de l'Avin jusqu'au boulevard Lassalle. Par Bonaventure pour le pont Samuel de Champlain, on est pratiquement à de la commune, c'est difficile également. Par la 15, on est à la rue Saint-Patrick, très lourd jusqu'au boulevard Gaétan-Laberge. Ça se libère après l'île des Sœurs, 132 ouest. On est au boulevard Taschereau, vous allez reprendre de la vitesse après le boulevard Simard, Jacques-Cartier, dans les deux directions en ce moment. C'est quand même difficile, surtout en direction de Montréal, je vous dirais. Pour ce qui est de la Rive-Sud, sur Papineau, à Saint-Joseph, là, jusqu'à Ontario, c'est très, très lourd. 132 Est pour aller rejoindre le pont-tunnel. Vous ralentissez un peu avant Roland-Thérien. Par la 20 Ouest vers Montréal, c'est 11 minutes. Bouchon de l'autre côté entre Hochelaga et Châteauneuf. Et en direction de la Rive-Sud, on a 65 minutes, le dernier décompte.
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0: On est de retour avec Sébastien Plante, Jessica Lapierre et du duo Seb et Jess. Il y aura un lancement, on l'a dit tout à l'heure, le 14 octobre dès 18h au Bobby McGee. Et moi, j'ai envie de parler de la suite. Est-ce qu'il y aura des spectacles? Est-ce qu'il y a d'autres projets dans l'air? Qu'est-ce qui se passe?
5: Oui, il y aura.
0: Uh-huh.
5: Parce que effectivement, on a monté, comme Jess l'a mentionné tantôt, on a un nouveau band. On a le Seb et Jess Band. Mm-hmm. C'est eux qui nous accompagnent au lancement mercredi, le 14.
0: Est-ce que tu veux nommer les musiciens qui
5: Absolument.
0: Sont avec vous?
5: On a Frédéric Beauchamp à la basse, okay. Alexis Brisson au drum et Frédéric Rivet à la guitare. Okay. Et au lancement, on aura des invités musicaux spéciaux aussi. Mm-hmm. On peut peut-être les nommer. Tu parlais de Belle et Bum tantôt. Oui. On a Nadine Turbide qui va être là à l'accordéon. Dans notre chanson Cajun Way, qui est un hommage à la Louisiane et l'Acadie, tout ça. On va avoir aussi une sommité, M. Rick Hayworth.
0: Oh, wow.
5: Au Pedal Steel, puis aux petites babelles. Il joue sur l'album, Rick.
0: Aussi? Oh,
5: sur plusieurs chansons.
0: Okay.
5: Quand le vinyle va arriver, là, dans les prochaines heures, jours.
0: Il va être disponible au lancement, d'ailleurs.
5: Il va être disponible au lancement, le vinyle, techniquement.
0: Ah,
5: donc, vous allez découvrir sur quelle pièce Rick a joué toutes sortes d'instruments. Mm-hmm. Il y a vraiment
6: Et on a Camille aussi qui va être là.
5: On a Camille aussi qui va être là au violon.
6: Camille Leclerc.
5: Okay. Camille Leclerc qui va être là au violon, c'est vrai, dans Cajun Way. Mm-hmm. Ça va être un gros party.
0: Ça va être hot. Donc, vous allez jouer toutes les chansons de.
5: On va jouer 6 des 8.
0: 6 des 8.
5: Ouais, 6 des 8 chansons qui cadrent bien ensemble, qui cadrent bien dans l'événement. J'ai comme eu un flash à un moment donné, j'ai dit, c'est ces chansons-là qu'on joue. Puis habituellement, c'est ça, c'est un lancement comme dans le temps.
0: C'est ça.
5: Tu sais, on invite plein de monde, des petites bouchées. Mm. Après ça, tu sais, c'est comme la prestation, 6 chansons, pas trop longues.
0: Après
5: comme
0: ça, vous allez vous amuser avec les gens qui sont venus vous voir dans la salle.
5: Absolument.
0: Et il y a d'autres projets. Tu disais, tout à l'heure, tu parlais d'un projet en français aussi que vous allez tourner en spectacle.
5: Oui, bien, en fait, c'est ça. C'est que l'album va servir pour construire un nouveau spectacle en mode franco.
0: Okay.
5: Un spectacle 100% francophone. Dans lequel il y aura des petites, bon, évidemment des petits clins d'œil au passé, puis aussi à des grands classiques québécois qu'on a choisi, Jess et moi, ensemble.
6: On revisite, dans le fond, des grands classiques de son répertoire aussi.
5: Une coupe on the side.
6: À côté.
0: Ben oui, c'est ça.
5: Évidemment. Et ça, c'est le fun. Puis avec le band, puis c'est pour ça que là, on tombe dans la période où on envoie justement les nouveautés pour le booking de 2027, pour l'été,
0: déjà.
5: L'automne.
0: Exact.
5: On est rendu là. Fait que moi, je suis là-dedans, dans notre petite PME qu'on parlait tantôt. Jess gère beaucoup d'affaires dans toutes les réalisations. De clips, le marketing, les réseaux sociaux. Moi, je m'occupe plus du son et du booking.
0: Et du booking.
5: La représentation, ça.
0: Ça fait beaucoup. Et là, vous allez participer aussi, je veux absolument en parler, à une super croisière organisée par Blues Québec.
5: Notre autre moitié musicale, notre côté blues, justement.
0: Ça.
5: Martin qui va être là, qui va être MC en plus de la croisière, avec d'autres artistes blues. Angel Forest, Denis
0: Coulon,
5: Guy Bélanger,
0: Adam Card, Justin Saladino et Oz Ben. Qui sera là en plus. Ça va être génial, ça.
5: Ah, ça va être écœurant. Écoute, si on a jamais...
6: Mais oui, hey, c'est
5: on n'a jamais
6: pas
5: fait
6: le temps
5: de penser croisière.
6: Tellement qu'on est
5: occupé
6: en ce moment.
5: C'est comme je parlais avec l'entourage de Guy. C'est eux qui organisent ça, son gérant, Jean. Puis j'ai dit, dès que notre lancement est passé, on se met là-dessus.
0: En
5: parce
0: mode,
5: qu'on veut vraiment que ça soit une grosse affaire, que ça soit bien arrangé, puis qu'il y ait beaucoup de monde.
0: Savez-vous comment ça va se passer sur le bateau? Vous allez avoir chacun votre soirée pour faire votre show?
5: Oui, grosso modo, on va avoir chacun notre spectacle. Il va y avoir un big jam avec tous les artistes ensemble aussi. Et évidemment, c'est une croisière avec un bateau qui dort, je ne sais pas, 4-5 000 personnes sur un bateau immense.
0: 4 000,
5: Et donc, il va avoir une section, il va avoir ces événements-là, sont dans des lieux qui sont réservés sur des soirs de la semaine, où seulement les gens qui font partie, le groupe de peut-être 150, 200 personnes, qui vont avoir accès à ça. Et des escapades aussi, là, des arrêts.
0: Ah oui, vous partez de la Nouvelle-Orléans au Mexique, Honduras, au Belize.
5: C'est malade,
0: Le Norwegian Breakaway. Et les gens peuvent appeler chez Voyage Bélarus sans limite si jamais ils ont envie de
5: Absolument.
0: Participer
5: Puis
0: avec
5: tous
0: vous.
5: Les artistes nommés ont toutes les informations sur leur page Facebook aussi.
0: Okay.
5: Puis ça va être malade. Écoute, ça part fort, là. On part de la Louisiane. T'sais, on part de New Orleans.
0: C'est ça, déjà là.
5: Jess et moi, on a eu une couple de belles aventures en Nouvelle-Orléans. On est allé jouer et chanter au House of Blues.
0: Ah.
5: De New Orleans deux fois.
0: Hey, c'est le fun, ça.
5: Ça que là, on va aller faire une petite
0: Vous avez joué quand même pas mal. Vous avez au-dessus de 150 spectacles
5: en 150 et 100, je dirais, en 5 ans. Là, on n'a pas. Ouais, ça a roulé pas pire. Surtout au Québec, mais un petit peu des petites aventures
0: comme
5: ça aux États-Unis et en Europe aussi.
0: Ah, c'est le fun. Vous allez jouer là, prochainement à l'église Saint-Michel à Rougemont avec votre show Heart of Stones, un autre hommage aux Stones.
5: Ça, c'est un autre spectacle en soi. C'est l'hommage aux Rolling Stones qu'on avait mis de côté un petit peu dans les dernières années, probablement pour se concentrer sur ce qu'on faisait là.
0: C'est normal.
5: Mais cet été, on a eu une opportunité de le reproduire. Puis on l'a représenté, et puis avec une nouvelle mouture, une nouvelle gang.
0: Ah, c'est bon.
5: Des nouveaux musiciens, puis on a une gang de gars vraiment
0: Des
5: snipers, des tripeux.
0: Ah.
5: On a tout un Keith Richards, la personne de Joe Hell, que vous connaissez peut-être un petit peu ici.
0: Certainement. Ben, ça fit, hein?
5: Ouais, puis c'est vraiment là. Toute la gang sont très, très cool. Là. On les nommera pas tous tout de suite, mais c'est vraiment le fun. Fait que ça repasse aussi.
0: Très, très bien. Et pour l'album Libéré, ben, je rappelle, le lancement avec prestation mercredi 14 octobre prochain. Bobby McGee, un nouveau bar country dans le Vieux-Montréal, accompagné de votre band, de plusieurs musiciens invités. Vinyle sur place. Est sortie de l'album Libéré, disponible sur toutes les plateformes numériques ce vendredi 9 octobre. Jessica Lapierre, Sébastien Plante, je vous dis merci de votre présence,
6: merci
0: pour votre chanson également. Bon succès pour Libéré et bonne suite avec les spectacles et avec tous les projets qui s'en viennent également. Merci d'avoir été là.
5: Merci à toi.
0: Très gentil.

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5: 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Il est 17h, ici Justin Gervais et voici votre bulletin d'information. Une vingtaine d'employés vont perdre leur emploi avec la fermeture du centre de distribution du géant américain du jouet Hasbro à Longueuil. C'est ce que rapporte ce lundi le Journal de Montréal. En fait, Hasbro prévoit quitter ses installations du parc industriel de Longueuil et déménager ses activités vers l'Ontario. Les employés ont appris la nouvelle vers la fin de la semaine dernière. D'ailleurs, une pancarte d'une compagnie de gestion immobilière avec la mention « Allouer » se trouve près de l'entrée du bâtiment. L'entreprise était présente sur la Rive-Sud depuis de nombreuses années, avec certains employés qui y travaillent depuis près de 40 ans. La fermeture de l'entrepôt longueuillois de Hasbro est prévue à la fin de janvier 2027. La ville de Saint-Constant renouvelle pour 5 ans sa promesse de don envers la Fondation Gisèle Faubert. Le conseil municipal a voté en faveur d'un soutien financier de 200 000 $ soit 40 000 $ par année le 23 septembre dernier. Ce don sert à la construction d'une maison de soins palliatifs pour la population de la Montérégie-Ouest. Gisèle Faubert a fondé l'organisme en 1999 pour soutenir financièrement les familles d'enfants à besoins particuliers et malades. Le cancer emporte malheureusement la résidente de Mercier en 2014. La région ne compte aucune maison de soins palliatifs à l'époque. Ce projet fait l'unanimité suivant le décès de Mme Faubert et le conseil l'ajoute officiellement à la mission de la Fondation en 2016. La maison palliative apposera une plaque dédiée à Saint-Constant à la fin de cet engagement pour remercier la ville. Une semaine après le passage des championnats du monde de cyclisme sur route en Montérégie, Tourisme Montérégie dresse un premier bilan positif. Des hôtels presque pleins, des foules importantes, mais des retombées économiques encore difficiles à chiffrer. Selon l'organisme, les hôtels de la région ont affiché un taux d'occupation de plus de 90 % pendant la fin de semaine des courses élites. L'achalandage a aussi augmenté autour des zones festives, dans les cafés et dans les restaurants. Le site du quartier de 1030 a accueilli environ 4 500 personnes le samedi et 15 000 le dimanche, Chambly plus de 7 000 et Saint-Jean-sur-Richelieu environ 5 000. Du côté des commerces, le portrait est plus nuancé. Tourisme Montérégie n'a pas de données consolidées sur les revenus. Certains commerces et camions de rue ont fait de bonnes affaires, mais d'autres plus locaux ont subi des pertes en raison des fermetures de routes. Tous ne se plaignent pas pour autant, et certains estiment qu'il est encore trop tôt pour dresser un bilan. La ville de Saint-Lambert maintient sa position concernant l'avenir de la gare. Une rencontre s'est tenue le 15 septembre dernier pour présenter à la direction de Via Rail les résultats de la pétition citoyenne. Le maire Loïc Blancard décrit comme positive sa rencontre chez Via Rail. Il a plaidé le maintien de la gare en raison de son stationnement et sa facilité d'accès à pied ou en voiture, contrairement à Saint-Hubert. Cette dernière connecte également le transport en commun et la mobilité active. Via Rail comprend les enjeux. Le dossier est toutefois toujours en analyse. M. Blanquer rappelle aussi que 30 000 usagers utilisent la gare annuellement. Selon le maire, un tel déménagement des installations pourrait réduire la fréquence de 10 à 15 %. M. Blanquer pense avoir des nouvelles d'ici 2027 et prévoit une autre rencontre prochainement. Et en terminant au sport, le hockeyeur varennois William Trudeau a vécu un moment spécial dans sa carrière cette fin de semaine alors qu'il a disputé sa première partie dans la Ligue nationale de hockey. Il l'a fait avec sa nouvelle équipe, les Predators de Nashville. Le joueur de 23 ans a eu droit au traditionnel tour de recrue sur la patinoire avant que ses coéquipiers ne le rejoignent. Trudeau a joué pendant 12 minutes et 13 secondes lors de cette rencontre et son équipe l'a emporté 2-1 contre les Stars de Dallas. William Trudeau a rejoint les Predators de Nashville la semaine dernière après avoir été réclamé au ballottage des Rangers de New York. Rappelons également que le Varennois a été repêché par les Canadiens de Montréal et qu'il a passé 4 saisons avec leur club école, le Rocket de Laval. C'est ce qui complète le bulletin. 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
1: Une très belle rencontre avec Seb et Jess que vous allez pouvoir écouter sur la chaîne YouTube du FM 103.3. On va se parler au cours de la prochaine heure de Pierre-Luc Funk, du Pape aussi. Oui, vous allez comprendre pourquoi. Et également de la première édition du festival de protestation Power to the People avec Bruce Springsteen. Avec la meilleure musique franco, Ojo débute cette deuxième heure de l'émission. Il y a les trois accords qui s'en viennent également avec Stéphanie. Tout ça pour accompagner votre retour chez vous. Merci d'être là tout le monde. 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

0: Les trois accords, Stéphanie, UFM 103.3. Pierre-Luc Funk, vous le connaissez, vous l'aimez. Ses 10 ans de matchs d'impro en série, plein de trophées, des quantités de prix du public et une retraite de la LNI, du moins à 32 ans. Il revient là-dessus dans la série documentaire La dernière saison. C'est 3 épisodes d'une 50aine de minutes. Cette série documentaire, ça débarque ce jeudi sur l'extra de Tout.tv. Et on voit là-dedans toute la vérité. Il n'a pas voulu se cacher. Anxiété de performance, compétitivité, varié et il s'attaque à un sujet dont peu d'artistes osent parler, sa santé mentale. Il commence avec ces deux affirmations qui donnent le ton à la série. Je pense que l'impro a sauvé ma vie. Si j'avais pas eu ça, je pense que j'aurais rien eu. C'est ce qu'on comprend au fil du visionnement. On revient sur sa dernière saison d'impro, donc du premier match à la finale en coulisses, mais aussi sur scène avec des extraits choisis. On y apprend comment l'impro est entré dans sa vie. Il y a plusieurs entretiens avec des proches, dont sa mère. On survole l'histoire de la LNI avec François-Étienne Paris, Yvan Ponton, Claude Legault notamment, avec qui Pierre-Luc Funk partage plusieurs constats. Et c'est lui qui est derrière l'idée de cette série. C'est un grand amateur de séries documentaires sportives, entre autres. Certains vont peut-être trouver ça prétentieux, il le sait, mais l'intention pour lui n'était pas de se vanter, c'est tout le contraire. Il voulait montrer ce qui se passe derrière le masque et présenter la pression qu'on peut se mettre en tant qu'artiste qui fait du divertissement. Alors, on y apprend que oui, il se tape sur la tête, se soumet à une série de rituels envahissants avant de sauter dans le ring et les gens ne se doutent pas du tout de ce qui se passe. Il dit également qu'il n'était pas bon à l'école, pas bon dans les sports, qu'il n'avait pas beaucoup d'amis, qu'il s'est fait écœurer aussi à l'école et que la première fois qu'il s'est senti compétent, qu'il a vu qu'il avait un certain talent, c'était en improvisant. Ça a été, pour cette raison, sa bouée de sauvetage. Il n'a pas pris sa retraite de sa carrière non plus. Il est de la distribution de Angle Mort, ces jours-ci et il travaille sur un spectacle solo, Funk dans la jungle. Il va donc encore jouer, improviser, mais il va le faire sans compétitionner. Et il pense que plusieurs spectateurs qui sont intenses et compétitifs comme lui risquent de se reconnaître, toutes disciplines sportives, académiques ou artistiques confondues. Ce sera très intéressant à regarder à partir de jeudi, 8 octobre, sur l'extra de tout.tv. Parlons météo.
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0: Le soleil est au rendez-vous, mais ça n'a pas été le cas toute la journée. Avec, on a eu un peu de tout. Hein. C'est des périodes assez sombres, même de la grêle par endroits. Et là, c'est du soleil. Ce sera partiellement nuageux ce soir et cette nuit avec un tout petit minimum de 4. D'ailleurs, dans la nuit entre mardi et mercredi, il y aurait peut-être risque de gel. Je vais vous en reparler demain. Demain, très belle journée au programme. Généralement ensoleillé avec un maximum de 13, 18 pour mercredi. Ça va ressembler à ça toute la semaine, là, entre 13 et 18 degrés. On a 12 actuellement en Vieux-Longueuil.
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0: On va aller voir ce qui se passe sur le réseau. Et sur la 15 Nord, si vous êtes en direction là, de Mirabel à Mirabel, entre Côte-Saint-Pierre et la sortie 35 là, pour l'autoroute 50, on a un véhicule en panne à droite. Le temps du remorquage, la voie de droite est entravée. 40 Est à Terrebonne. À la fin de l'accès en provenance de la route 344, il y a eu accrochage entre deux véhicules. Décarie Nord, sous le viaduc Édouard-Montpetit, accident entre 3 véhicules. Ça se passe à droite et un des véhicules impliqué à quitter les lieux. 138 Ouest avant l'accès en provenance de la rue Herly. On a un véhicule en panne à droite également, Pont-Mercier. 40 Ouest après l'autoroute 13, accident là aussi à gauche. La protection est là sur place. Pont-Tunnel, Hippolyte-Lafontaine, 53 minutes vers la rive sud depuis Beaubien. Si vous allez à Montréal, c'est 7 minutes l'accès par la 20 Ouest. C'est intermittent dans le tunnel. De l'autre côté, intermittent aussi entre Sherbrooke et l'échangeur Anjou. 132 Est, ralentissement qui commence au boulevard Roland-Thérien. Le pont Jacques-Cartier vers Montréal, c'est en code rouge sur toute la longueur. En direction de la Rive-Sud, ça se passe bien, c'est votre bonne option. Le pont Victoria aussi, c'est bien, même si l'approche est un peu lourde. Pont Samuel de Champlain par Bonaventure, c'est depuis avant Victoria. Par la 15, c'est depuis Saint-Patrick, la congestion qui se libère après l'île des Sœurs. Pont Mercier vers la Rive-Sud. Oubliez ça, si c'est possible, par choc à par choc de la 20 jusqu'au boulevard La Salle présentement. 10 Est, quelques zones de ralentissement entre le Duc et l'autoroute 35. Sur la 30 Ouest, c'est intermittent entre de Montarville et le boulevard Maricourt. 20 Est, toujours intermittent également entre le chemin du fer à cheval et la rivière Richelieu.
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Pape, ben, c'est parce qu'il va sortir un livre, pas lui, mais sa maison d'édition, contenant les notes tenues par le pape François avant et pendant son pontificat. Ça sera publié le 24 novembre pour la première fois sous le titre de Private Diary of Pope Francis. C'est un livre qui paraîtra en anglais et dans 4 autres langues, dont le français aux éditions Albin Michel. Et on dit que cet ouvrage va offrir un aperçu extraordinaire des espoirs, des craintes, des luttes et des prières du défunt souverain pontife. Ce sont des écrits qui couvrent la période allant de décembre 1992, soit un peu plus de 20 ans avant qu'il ne devienne pape, à août 2024, soit 8 mois avant son décès et la succession du pape Léon XIV. Le pape François a été le premier pape latino-américain de l'histoire. Il était connu pour son style simple, son attachement à l'humilité, notamment par ses visites dans des pays pauvres avec des minorités chrétiennes persécutées plutôt que dans les bastions traditionnels du catholicisme. Il a aussi suscité la controverse pour toutes sortes de raisons. Entre autres, a irrité certains conservateurs par son ouverture envers les catholiques LGBTQ+. Il avait aussi commenté la promesse de Donald Trump de construire un mur le long de la frontière américaine entre les États-Unis et le Mexique, en disant que quiconque construisait un mur pour empêcher les migrants d'entrer n'était pas chrétien. Il est décédé le 21 avril 2025 à l'âge de 88 ans. Alors, si ça vous intéresse, 24 novembre, The Private Diary of Pope Francis. Alex nous chante, oh mon Dieu, et on est de tout cœur avec elle, L'insouciance des derniers jours d'été. Nouvelle entrée sur le top 25 franco, et c'est vraiment très, très bon. 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

0: Hier se tenait la première édition du festival de protestation Power to the People avec Bruce Springsteen qui a réuni de nombreuses vedettes dans le Maryland aux États-Unis. Organisé tout ça par Tom Morello du groupe Rage Against the Machine, c'est un festival qui avait pour but de célébrer la paix, la justice, la solidarité, la musique et l'action communautaire. Hein, ce sont de bonnes causes tout ça, selon sa déclaration de mission. Et on voulait aussi encourager la participation électorale, tout comme aujourd'hui, c'est très important. Une partie des recettes issues de la vente des billets sera reversée aux organisations Vote Riders qui aident les citoyens à obtenir les pièces d'identité nécessaires pour exercer leur droit de vote et Headcount qui s'allie à des artistes pour encourager les gens à voter. De nombreux artistes ont profité de leur tribune pour dénoncer les récentes mesures prises par le gouvernement américain. Deuxième morceau, l'icône de la musique folk, John Baez, est apparu sur scène et avec Bruce Springsteen, les deux ont interprété Chimes of Freedom de Bob Dylan. Plus tard, Springsteen, Tom Morello et Dave Matthews, Nathaniel Ratcliffe ont uni leurs forces pour interpréter Fortunate Son de CCR. Et outre la musique engagée sur scène, les admirateurs dans la foule portaient des chandails avec des messages forts, dont « Les immigrés font la grandeur de l'Amérique »,« Pas de roi, personne n'est illégal sur une terre volée », Vive le matriarcat, entre autres. Et sur le site du festival, il y avait un village de la liberté, un Freedom Village, un espace où on pouvait échanger avec des organisations à but non lucratif telles que l'Union américaine pour les libertés civiles, le Festival caritatif pour les agriculteurs, Farm Aid, la National Domestic Workers Alliance, Oxfam et bien d'autres également. Leur première édition de ce gros festival de protestation Power to the People hier avec Bruce Springsteen. J'espère que vous avez exercé votre droit de vote. Vous avez encore le temps de le faire. Aujourd'hui, les bureaux de vote sont ouverts jusqu'à 20 heures avant que les résultats commencent à entrer. En fait, ça commence même un petit peu avant. C'est plus long dans certains cas, pour certains endroits également, de compter tout ça. Mais vous pouvez voter jusqu'à 20 heures. Vous apportez votre pièce d'identité. C'est la seule chose dont vous aurez besoin. On est chanceux d'être dans un endroit où on peut faire entendre notre voix. Alors, faisons-la entendre. Phil Rockett, William Cloutier s'en viennent nous chanter Jealous dans quelques minutes après cette nouveauté de Orange Lessard, un jour sur deux au FM 103.3.
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0: Ce fut une journée avec un peu de tout, avec du soleil, des nuages, de la pluie, de la grêle. Pour ce soir, on prévoit un ciel partiellement nuageux et un tout petit minimum de plus 4. Demain, mardi, généralement ensoleillé, fera très beau, maximum de 13. Mais peut-être que dans la nuit entre mardi et mercredi, il y aura gel au sol. Je vous en reparle demain si ça se confirme. Actuellement, on a 12 degrés.
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0: Sur Métropolitaine, direction ouest, après la sortie Christophe Colomb. Attention, on a un petit véhicule en panne sur la voie du centre. C'est très surprenant. Sur la voie du centre, 20 Est, toujours au ralenti entre la route 229 et la rivière Richelieu. C'est libre par la 30 Ouest. 10 Est, après la 30, là, vous avez un petit bouchon résiduel qui se libère avant le chemin Bellerive, heureusement. Pont Mercier, toujours très lourd vers la rive sud, là, jusqu'à Jean Milot. Et c'est en code rouge jusqu'au boulevard Lassalle. Samuel de Champlain, ça s'est amélioré par Bonaventure. Par la 15, on est au boulevard de la Vérendrye. C'est au milieu du fleuve que vous allez pouvoir mieux circuler. Pont Jacques-Cartier vers Montréal, c'est au ralenti à partir de l'île Sainte-Hélène, mais c'est une excellente option vers la rive sud. Le pont-tunnel Louis-Hippolyte-Lafontaine, l'entrée est libre par la 20 ouest vers Montréal, au ralenti dans le tunnel. De l'autre côté, c'est bien. Et en direction de la rive sud, on a un petit, si on peut dire petit, 30 minutes pour aller sur la rive sud.
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7h37, c'est dans votre radio allumée, le FM 103.3. Route 138 Ouest, avant la sortie 2 là, pour la rue Clément, la rue Saint-Patrick, on a un véhicule en panne sur la voie de droite là, pour le pont Mercier. Ce soir, dans votre radio allumée, j'ai un petit chat. Rythme et couleur, ça commence dans quelques minutes, consacré à la musique R&B avec André Saint-Amand. Ce sera suivi par Derrière le volant avec Jacques Deshaies et par Sous un ciel blues avec Martin Lachance de 21h à minuit. C'est le grand jour des élections au Québec. Vous avez jusqu'à 20h pour voter, je vous le rappelle. Apportez votre pièce d'identité, exercez votre droit de vote. C'est important d'exprimer votre opinion, de vous faire entendre sur les enjeux qui influencent votre quotidien, choisir vos représentants à l'Assemblée nationale, au Parlement, participer à la démocratie. Nous sommes chanceux, nous sommes dans une démocratie ici. Et faire la différence, même si on a l'impression des fois d'être seul dans notre coin. Plusieurs scrutins se jouent à un très faible nombre de voix. Alors, allez-y. Como s'en vient avec Recette parfaite, Laurence Saint-Martin également avec Ciao Bye et Vince Lemire avec Où le vent nous mène. C'est-à-dire, on aura la visite de Fanny Gervais, notre humoriste, notre chroniqueuse humoriste, comme à tous les mardis vers 16h30, à ne pas manquer pour rire un bon coup. Je vous souhaite une excellente soirée électorale. On va essayer de rendre ça quand même le plus léger possible. Hein. Des fois, c'est un petit peu lourd, mais bon, que vous perdiez ou que vous gagniez. C'est important, tout ce processus-là. Et il faut faire confiance aux résultats. C'est la démocratie qui aura parlé. Vince Lemire, Où le vent nous mène. Bonne soirée, tout le monde. Et à demain, peut-être, avec un nouveau gouvernement. Dans votre radio allumée, le FM 103.3. À demain, tout le monde.

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9: Les électeurs québécois votent aujourd'hui jusqu'à 20h pour élire leur gouvernement, alors que la lutte s'annonce particulièrement serrée dans plusieurs circonscriptions clés de la Rive-Sud. Le chemin de la Rabastalière est complètement fermé à Saint-Bruno-de-Montarville du 5 au 7 octobre en raison de travaux de raccordement municipaux. Tourisme Montérégie dresse un bilan positif des championnats du monde de cyclisme sur route grâce à un taux d'occupation hôtelier de 90%.
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4: 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Jusqu'au 23 décembre, des travaux sont effectués sur le viaduc Roland-Thérien, situé au-dessus de la rue Saint-Charles-Est. 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
2: Bienvenue à votre émission Derrière le volant. Cette semaine, on parle de beaucoup de choses. Entre autres, Marc Bouchard va nous présenter son essai de la IONIQ 6, mais la version N. On va parler aussi des données recueillies dans vos voitures. Alors, s'il y a beaucoup de monde qui pense qu'on se fait espionner, je vais vous confirmer que oui. Et pas juste dans votre téléphone, mais dans vos voitures également. Denis Duquel, il va nous parler d'histoire avec un personnage qui a inventé... ça n'a pas marché. Un Jeep avec un aile d'avion en arrière et un hélice au-dessus pour larguer ça sur les terrains pendant la Deuxième Guerre mondiale. On va parler des voitures de Tintin. On va parler des voitures de Tintin. 24 albums de Tintin dans son histoire. C'est absolument extraordinaire. Et Hergé, on découvre qu'il aimait beaucoup les voitures. On va parler d'éphémérides également. Mais d'entrée de jeu... On va parler d'un autre essai, Toyota Grand Highlander, évidemment un Highlander, mais étiré pour avoir une troisième rangée de sièges. Et on va parler de l'histoire de la magnifique, moi je trouve, je la trouvais super belle cette voiture-là, la fameuse AMC, la Javelin. Une voiture extraordinaire, une voiture d'ailleurs qui a marqué son époque en série Transam, contre les Camaro. Contre les Mustang, contre les Mercury Cougar. Il y avait des Cougars en Transam à cette époque-là.
3: Oui.
2: Salut, mon cher Pierrot.
3: C'était des belles Cougars.
2: Ah, mon Vraiment. Dieu.
3: C'était un beau modèle.
2: C'était la structure de la Mustang, mais qu'on avait mis au bout de...
3: Ils appelaient ça les Pony Cars.
2: C'est ça, exactement.
3: On va en parler tantôt.
2: Ah, mon Dieu, que je suis nostalgique de cette période-là. Et ce que je trouve dommage, c'est que les jeunes aujourd'hui n'ont pas connu ça.
3: Non, pas du tout. On a passé une belle époque, vraiment.
2: Tout à fait. Alors, on va commencer avec le Grand Highlander, si tu le veux bien.
3: Oui.
2: Un véhicule
3: que
2: tu as à l'essai. Tu l'aimais?
3: Jacques, s'il y a une chose que je dois retenir de cet essai-là, c'est la fluidité, le confort du Toyota Grand Highlander Hybrid Max. Et là, on a la version Platinum, donc on est dans le top des tops. D'une douceur de roulement impeccable, vraiment très étonnant. Autant sur la grande route, aucun problème, mais en ville, mon Dieu, j'en revenais pas. On était chaussé quand même sur du 20 pouces. Des pneus, c'était des Geolander de Yokohama. Qui avait quand même pas mal de caoutchouc là, pour absorber tous les bosses. Mais là, au niveau suspension, au niveau du confort intérieur, au niveau des sièges, c'est vraiment quelque chose qui ressort beaucoup quand on part avec ce véhicule-là, d'une douceur de roulement. Tu sais, pour faire un long voyage avec ça, c'est l'idéal. En plus, on a trois rangées, donc c'est un grand véhicule. Et un véhicule qui est vraiment super bien équipé. On parle d'une motorisation de 2,4 litres turbo, 4 cylindres, Hybrid Max. Ils appellent ça le groupe propulseur Hybrid Max parce qu'on va chercher 362 chevaux quand même avec ce 4 cylindres-là.
2: Ouais.
3: Et un couple de 400 livres. Ce qui fait que la capacité de remorquage est quand même assez élevée. On est à 5000 livres de capacité de remorquage, qui est vraiment, vraiment adéquat pour ce grand véhicule-là. Quelqu'un qui veut tirer un bateau, veut tirer une roulotte ou autre chose, vous avez la puissance nécessaire.